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1: Bonjour à toutes et à tous, voici l'essentiel de l'actualité de ce mardi 23 juin sur Radio Grand Lac. La canicule reste au cœur de l'actualité. Les autorités appellent à la plus grande prudence après une série dramatique de noyades survenues ces derniers jours en France. 13 personnes ont perdu la vie depuis samedi soir, dont plusieurs enfants. La sécurité civile rappelle que la baignade doit se faire uniquement dans des zones surveillées et insiste sur la vigilance permanente des adultes auprès des plus jeunes. Près de 250 000 sapeurs-pompiers sont mobilisés partout dans le pays pour faire face aux conséquences de cet épisode de forte chaleur, alors que le risque de feux de végétation progresse dans plusieurs régions. Autre affaire qui continue de susciter de nombreuses réactions, la mort de la jeune Liana, 11 ans dans le Gers. Le rapport d'inspection commandé par le gouvernement a été remis hier. Il doit permettre de comprendre comment le principal suspect, déjà visé par plusieurs signalements pour violences sexuelles sur mineurs, a pu échapper jusque-là à la justice. Les conclusions pourraient déboucher sur des enquêtes administratives et d'éventuelles sanctions. Plusieurs rassemblements ont également eu lieu hier pour réclamer un meilleur accompagnement des victimes. À Marseille, s'est ouvert le procès du marché du soleil, longtemps considéré comme l'un des principaux lieux de vente de produits contrefaits en France. 15 personnes comparaissent devant la justice, parmi lesquelles des commerçants, mais aussi plusieurs agents publics. Plus de 200 000 articles imitant de grandes marques avaient été saisis lors d'une vaste opération menée en début d'année. Dans l'actualité sportive et sociétale, le groupe L'Équipe a présenté ses excuses après les propos tenus à l'antenne par l'une de ses animatrices concernant la place des pères lors d'un accouchement. Une polémique née après les déclarations du footballeur belge Jérémy Doku, qui envisage de quitter temporairement la Coupe du Monde pour assister à la naissance de son premier enfant. Et puis après des années records du boom du vélo post-Covid, le marché marque nettement le pas. Les ventes reculent et de nombreux magasins sont en difficulté. Mais les ateliers de réparation connaissent une forte activité, les cyclistes préférant désormais entretenir leurs équipements plutôt qu'investir dans un vélo neuf.
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1: À la une de l'actualité, ce matin, un nouveau rebondissement dans une affaire sensible à Chambéry. Un professeur de musique de la Cité des Arts a été mis en examen et placé en détention provisoire. Il est soupçonné de corruption de mineurs sur une longue période allant de 2013 à 2024. Selon le parquet, les faits concerneraient deux anciens élèves aujourd'hui majeurs. L'enseignant qui conteste les accusations a été présenté à un juge après sa garde à vue. Une information judiciaire est désormais ouverte et l'enquête se poursuit. Dans le même temps, face à la vague de chaleur, les conditions restent difficiles dans les établissements scolaires. À Aix-les-Bains, les écoles restent ouvertes, mais l'accueil est fortement aménagé. Les familles sont invitées à garder leurs enfants à domicile si elles le peuvent. Les repas des élèves absents ne seront pas facturés. Et des mesures sont prises pour limiter la chaleur dans les classes, avec notamment une ouverture anticipée des bâtiments dès le matin. Une organisation adaptée qui illustre les difficultés posées par les épisodes de canicule de plus en plus fréquents. Toujours en Savoie, l'inquiétude grandit aussi autour des glaciers, notamment celui de la Grande Motte à Tignes. Avec seulement 1 mètre de neige mesuré récemment, la fonte s'accélère nettement. Les experts alertent sur une disparition progressive du glacier dans les prochaines années, conséquence directe du réchauffement climatique et de la répétition des étés très chauds. À Grand Chambéry, les élus ont participé ce week-end à une journée de formation au phare. Objectif, mieux comprendre le fonctionnement de l'intercommunalité et les compétences exercées à l'échelle de l'agglomération. Une session qualifiée d'essentielle, notamment pour les nouveaux élus, afin de mieux appréhender les enjeux locaux et les décisions à venir. Et puis un geste de solidarité à Aix-les-Bains. Les bienfaiteurs du lac ont remis 10 000 euros à deux causes locales, une association de clowns hospitaliers et une jeune paraskieuse savoyarde engagée vers les Jeux paralympiques de 2030. Une initiative qui illustre l'élan de solidarité sur le territoire.
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1: Cette journée de mardi sera malheureusement encore caniculaire et pénible avec des températures qui vont s'envoler. 23 degrés relevés ce matin du côté de Tresserve et au Bourget du Lac. Donc la nuit a été particulièrement chaude et dans la journée, le mercure grimpera jusqu'à 38 voire même 40 degrés localement, notamment dans l'agglomération chambérienne et dans le centre-ville d'Aix-les-Bains. Voilà donc pour vos prévisions météo. Faites donc très attention à vous. Hydratez-vous bien et surtout restez le plus possible au frais chez vous ou dans des centres commerciaux par exemple. Voilà donc pour vos prévisions météo, je vous souhaite quand même une excellente journée de mardi à l'écoute du Grand Bain de la vie locale.
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1: Bonjour à toutes et à tous, voici l'essentiel de l'actualité de ce mardi 23 juin sur Radio Grand Lac. La canicule reste au cœur de l'actualité. Les autorités appellent à la plus grande prudence après une série dramatique de noyades survenues ces derniers jours en France. 13 personnes ont perdu la vie depuis samedi soir, dont plusieurs enfants. La sécurité civile rappelle que la baignade doit se faire uniquement dans des zones surveillées et insiste sur la vigilance permanente des adultes auprès des plus jeunes. Près de 250 000 sapeurs-pompiers sont mobilisés partout dans le pays pour faire face aux conséquences de cette épisode de forte chaleur, alors que le risque de feux de végétation progresse dans plusieurs régions. Autre affaire qui continue de susciter de nombreuses réactions, la mort de la jeune Liana, 11 ans dans le Gers. Le rapport d'inspection commandé par le gouvernement a été remis hier. Il doit permettre de comprendre comment le principal suspect, déjà visé par plusieurs signalements pour violences sexuelles sur mineurs, a pu échapper jusque-là à la justice. Les conclusions pourraient déboucher sur des enquêtes administratives et d'éventuelles sanctions. Plusieurs rassemblements ont également eu lieu hier pour réclamer un meilleur accompagnement des victimes. À Marseille, s'est ouvert le procès du marché du soleil, longtemps considéré comme l'un des principaux lieux de vente de produits contrefaits en France. 15 personnes comparaissent devant la justice, parmi lesquelles des commerçants, mais aussi plusieurs agents publics. Plus de 200 000 articles imitant de grandes marques avaient été saisis lors d'une vaste opération menée en début d'année. Dans l'actualité sportive et sociétale, le groupe L'Équipe a présenté ses excuses après les propos tenus à l'antenne par l'une de ses animatrices concernant la place des pères lors d'un accouchement. Une polémique née après les déclarations du footballeur belge Jérémy Doku, qui envisage de quitter temporairement la Coupe du Monde pour assister à la naissance de son premier enfant. Et puis après des années records du boom du vélo post-Covid, le marché marque nettement le pas. Les ventes reculent et de nombreux magasins sont en difficulté. Mais les ateliers de réparation connaissent une forte activité, les cyclistes préférant désormais entretenir leurs équipements plutôt qu'investir dans un vélo neuf.
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1: À la une de l'actualité, ce matin, un nouveau rebondissement dans une affaire sensible à Chambéry. Un professeur de musique de la Cité des Arts a été mis en examen et placé en détention provisoire. Il est soupçonné de corruption de mineurs sur une longue période allant de 2013 à 2024. Selon le parquet, les faits concerneraient deux anciens élèves aujourd'hui majeurs. L'enseignant qui conteste les accusations a été présenté à un juge après sa garde à vue. Une information judiciaire est désormais ouverte et l'enquête se poursuit. Dans le même temps, face à la vague de chaleur, les conditions restent difficiles dans les établissements scolaires. À Aix-les-Bains, les écoles restent ouvertes, mais l'accueil est fortement aménagé. Les familles sont invitées à garder leurs enfants à domicile si elles le peuvent. Les repas des élèves absents ne seront pas facturés. Et des mesures sont prises pour limiter la chaleur dans les classes, avec notamment une ouverture anticipée des bâtiments dès le matin. Une organisation adaptée qui illustre les difficultés posées par les épisodes de canicule de plus en plus fréquents. Toujours en Savoie, l'inquiétude grandit aussi autour des glaciers, notamment celui de la Grande Motte à Tignes. Avec seulement 1 mètre de neige mesuré récemment, la fonte s'accélère nettement. Les experts alertent sur une disparition progressive du glacier dans les prochaines années, conséquence directe du réchauffement climatique et de la répétition des étés très chauds. À Grand Chambéry, les élus ont participé ce week-end à une journée de formation au phare. Objectif, mieux comprendre le fonctionnement de l'intercommunalité et les compétences exercées à l'échelle de l'agglomération. Une session qualifiée d'essentielle, notamment pour les nouveaux élus, afin de mieux appréhender les enjeux locaux et les décisions à venir. Et puis un geste de solidarité à Aix-les-Bains. Les Bienfaiteurs du Lac ont remis 10 000 euros à deux causes locales, une association de clowns hospitaliers et une jeune paraskieuse savoyarde engagée vers les Jeux Paralympiques de 2030. Une initiative qui illustre l'élan de solidarité sur le territoire.
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1: Cette journée de mardi sera malheureusement encore caniculaire et pénible avec des températures qui vont s'envoler. 23 degrés relevés ce matin du côté de Tresserve et au Bourget du Lac. Donc la nuit a été particulièrement chaude et dans la journée, le mercure grimpera jusqu'à 38 voire même 40 degrés localement, notamment dans l'agglomération chambérienne et dans le centre-ville d'Aix-les-Bains. Voilà donc pour vos prévisions météo. Faites donc très attention à vous. Hydratez-vous bien et surtout restez le plus possible au frais chez vous ou dans des centres commerciaux par exemple. Voilà donc pour vos prévisions météo, je vous souhaite quand même une excellente journée de mardi à l'écoute du Grand Bain de la vie locale.
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1: Bonjour à toutes et à tous, voici l'essentiel de l'actualité de ce mardi 23 juin sur Radio Grand Lac. La canicule reste au cœur de l'actualité. Les autorités appellent à la plus grande prudence après une série dramatique de noyades survenues ces derniers jours en France. 13 personnes ont perdu la vie depuis samedi soir, dont plusieurs enfants. La sécurité civile rappelle que la baignade doit se faire uniquement dans des zones surveillées et insiste sur la vigilance permanente des adultes auprès des plus jeunes. Près de 250 000 sapeurs-pompiers sont mobilisés partout dans le pays pour faire face aux conséquences de cet épisode de forte chaleur, alors que le risque de feux de végétation progresse dans plusieurs régions. Autre affaire qui continue de susciter de nombreuses réactions, la mort de la jeune Liana, 11 ans dans le Gers. Le rapport d'inspection commandé par le gouvernement a été remis hier. Il doit permettre de comprendre comment le principal suspect, déjà visé par plusieurs signalements pour violences sexuelles sur mineurs, a pu échapper jusque-là à la justice. Les conclusions pourraient déboucher sur des enquêtes administratives et d'éventuelles sanctions. Plusieurs rassemblements ont également eu lieu hier pour réclamer un meilleur accompagnement des victimes. À Marseille, s'est ouvert le procès du marché du soleil, longtemps considéré comme l'un des principaux lieux de vente de produits contrefaits en France. 15 personnes comparaissent devant la justice, parmi lesquelles des commerçants, mais aussi plusieurs agents publics. Plus de 200 000 articles imitant de grandes marques avaient été saisis lors d'une vaste opération menée en début d'année. Dans l'actualité sportive et sociétale, le groupe L'Équipe a présenté ses excuses après les propos tenus à l'antenne par l'une de ses animatrices concernant la place des pères lors d'un accouchement. Une polémique née après les déclarations du footballeur belge Jérémy Doku, qui envisage de quitter temporairement la Coupe du Monde pour assister à la naissance de son premier enfant. Et puis après des années records du boom du vélo post-Covid, le marché marque nettement le pas. Les ventes reculent et de nombreux magasins sont en difficulté. Mais les ateliers de réparation connaissent une forte activité, les cyclistes préférant désormais entretenir leurs équipements plutôt qu'investir dans un vélo neuf.
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1: À la une de l'actualité, ce matin, un nouveau rebondissement dans une affaire sensible à Chambéry. Un professeur de musique de la Cité des Arts a été mis en examen et placé en détention provisoire. Il est soupçonné de corruption de mineurs sur une longue période allant de 2013 à 2024. Selon le parquet, les faits concerneraient deux anciens élèves aujourd'hui majeurs. L'enseignant qui conteste les accusations a été présenté à un juge après sa garde à vue. Une information judiciaire est désormais ouverte et l'enquête se poursuit. Dans le même temps, face à la vague de chaleur, les conditions restent difficiles dans les établissements scolaires. À Aix-les-Bains, les écoles restent ouvertes, mais l'accueil est fortement aménagé. Les familles sont invitées à garder leurs enfants à domicile si elles le peuvent. Les repas des élèves absents ne seront pas facturés. Et des mesures sont prises pour limiter la chaleur dans les classes, avec notamment une ouverture anticipée des bâtiments dès le matin. Une organisation adaptée qui illustre les difficultés posées par les épisodes de canicule de plus en plus fréquents. Toujours en Savoie, l'inquiétude grandit aussi autour des glaciers, notamment celui de la Grande Motte à Tignes. Avec seulement 1 mètre de neige mesuré récemment, la fonte s'accélère nettement. Les experts alertent sur une disparition progressive du glacier dans les prochaines années, conséquence directe du réchauffement climatique et de la répétition des étés très chauds. À Grand Chambéry, les élus ont participé ce week-end à une journée de formation au phare. Objectif, mieux comprendre le fonctionnement de l'intercommunalité et les compétences exercées à l'échelle de l'agglomération. Une session qualifiée d'essentielle, notamment pour les nouveaux élus, afin de mieux appréhender les enjeux locaux et les décisions à venir. Et puis un geste de solidarité à Aix-les-Bains. Les bienfaiteurs du lac ont remis 10 000 euros à deux causes locales, une association de clowns hospitaliers et une jeune paraskieuse savoyarde engagée vers les Jeux paralympiques de 2030. Une initiative qui illustre l'élan de solidarité sur le territoire.
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1: Cette journée de mardi sera malheureusement encore caniculaire et pénible avec des températures qui vont s'envoler. 23 degrés relevés ce matin du côté de Tresserve et au Bourget du Lac. Donc la nuit a été particulièrement chaude et dans la journée, le mercure grimpera jusqu'à 38 voire même 40 degrés localement, notamment dans l'agglomération chambérienne et dans le centre-ville d'Aix-les-Bains. Voilà donc pour vos prévisions météo. Faites donc très attention à vous. Hydratez-vous bien et surtout restez le plus possible au frais chez vous ou dans des centres commerciaux par exemple. Voilà donc pour vos prévisions météo, je vous souhaite quand même une excellente journée de mardi à l'écoute du Grand Bain de la vie locale.
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1: Il est l'heure de votre horoscope en ce mardi 22 juin sur Radio Grand Lac et nous commençons avec nos amis les béliers. Une énergie un peu impulsive vous pousse à agir vite, mais tout ne nécessite pas une réaction immédiate. Prenez le temps de mesurer les conséquences avant de foncer. Les taureaux, la journée favorise la stabilité et les petites satisfactions simples. Une bonne nouvelle pourrait arriver sur le plan matériel ou encore financier. Les gémeaux, votre esprit est vif et curieux, ce qui vous ouvre des portes inattendues. Attention toutefois à ne pas vous disperser dans trop de directions. Les cancers, vous ressentez un besoin de repli ou de douceur dans votre environnement. Une discussion sincère pourrait clarifier une situation émotionnelle. Les lions, vous attirez l'attention sans même forcer, et cela peut jouer en votre faveur. Restez néanmoins attentif aux personnes qui pourraient jalouser votre succès. Les vierges, c'est une journée propice à l'organisation et à la résolution de détails pratiques. Vous gagnerez en efficacité en évitant de trop intellectualiser les choses. Les balances, les échanges sociaux sont favorisés et apportent des opportunités intéressantes. Une décision importante pourrait enfin se débloquer. Les scorpions, votre intuition est particulièrement forte et vous guide dans vos choix. Évitez toutefois les rapports de forces inutiles avec votre entourage. Les sagittaires, l'envie d'évasion ou de nouveauté se fait sentir plus fortement que d'habitude. Une occasion inattendue pourrait changer votre programme. Les capricornes, le sérieux et la discipline vous aident à avancer sur un projet important. Ne laissez pas le stress vous faire perdre votre sens des priorités. Les Verseaux, des idées originales émergent et peuvent surprendre votre entourage. C'est une bonne journée pour tester une approche différente. Et nous terminons avec nos amis les Poissons. Votre sensibilité est accrue, ce qui peut vous aider dans vos relations. Veillez simplement à ne pas absorber les émotions des autres.
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1: Bon mardi, merci d'être à l'écoute de Radio Grand Lac. On est parti pour votre question du jour et ce matin, c'est une question littérature. Qui a écrit le roman Notre-Dame de Paris ? Réponse A, Honoré de Balzac. Réponse B, Victor Hugo. Réponse C, Albert Camus. Ou réponse D, Pierre Corneille. Vous pouvez dès à présent jouer avec nous sur la page Facebook de Radio Grand Lac en message privé en nous envoyant ABC ou D. La bonne réponse, elle arrivera comme habituellement après notre chanson du jour. Mais avant tout ça, voici votre éphéméride.
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1: En ce mardi 23 juin, bonne fête à toutes les Audrey. Votre dicton du jour, le sage dit qu'à la Sainte-Audrey, mieux vaut suer que grelotter. Du côté de votre chanson du jour, on remonte le temps au samedi 23 juin 2012. Ce jour-là, Tacabro était au sommet des charts français avec son tube Takata. Et c'est pour ça qu'on va se l'écouter ce matin sur les bonnes ondes du Grand Bain de la vie locale. On revient évidemment juste après pour la réponse à notre question du jour. Donc,

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1: Takata de Takabro dans les souvenirs de l'année 2012 sur Radio Grand Lac. Merci d'être branché avec nous sur le 92.1 en DAB+, sur l'appli ou radiograndlac.com. On est ensemble et on est ensemble pourquoi ? Pour la réponse à notre question de ce mardi matin qui, je rappelle, est une question de littérature. Qui a écrit le roman Notre-Dame de Paris ? Réponse A, Honoré de Balzac. Réponse B, Victor Hugo. Réponse C, Albert Camus. Ou réponse D, Pierre Corneille. Eh bien, la bonne réponse est évidemment la réponse B, Victor Hugo. Et sans surprise, 80% de bonnes réponses ce matin. Un grand bravo à vous toutes et vous tous. On se retrouvera demain mercredi pour de toutes nouvelles aventures culturelles sur le grand bain de la vie locale. Je vous souhaite une excellente journée.
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1: Bonjour à toutes et à tous, voici l'essentiel de l'actualité de ce mardi 23 juin sur Radio Grand Lac. La canicule reste au cœur de l'actualité. Les autorités appellent à la plus grande prudence après une série dramatique de noyades survenues ces derniers jours en France. 13 personnes ont perdu la vie depuis samedi soir, dont plusieurs enfants. La sécurité civile rappelle que la baignade doit se faire uniquement dans des zones surveillées et insiste sur la vigilance permanente des adultes auprès des plus jeunes. Près de 250 000 sapeurs-pompiers sont mobilisés partout dans le pays pour faire face aux conséquences de cet épisode de forte chaleur, alors que le risque de feux de végétation progresse dans plusieurs régions. Autre affaire qui continue de susciter de nombreuses réactions, la mort de la jeune Liana, 11 ans dans le Gers. Le rapport d'inspection commandé par le gouvernement a été remis hier. Il doit permettre de comprendre comment le principal suspect, déjà visé par plusieurs signalements pour violences sexuelles sur mineurs, a pu échapper jusque-là à la justice. Les conclusions pourraient déboucher sur des enquêtes administratives et d'éventuelles sanctions. Plusieurs rassemblements ont également eu lieu hier pour réclamer un meilleur accompagnement des victimes. À Marseille, s'est ouvert le procès du marché du Soleil, longtemps considéré comme l'un des principaux lieux de vente de produits contrefaits en France. 15 personnes comparaissent devant la justice, parmi lesquelles des commerçants, mais aussi plusieurs agents publics. Plus de 200 000 articles imitant de grandes marques avaient été saisis lors d'une vaste opération menée en début d'année. Dans l'actualité sportive et sociétale, le groupe L'Équipe a présenté ses excuses après les propos tenus à l'antenne par l'une de ses animatrices concernant la place des pères lors d'un accouchement. Une polémique née après les déclarations du footballeur belge Jérémy Doku, qui envisage de quitter temporairement la Coupe du Monde pour assister à la naissance de son premier enfant. Et puis après des années records du boom du vélo post-Covid, le marché marque nettement le pas. Les ventes reculent et de nombreux magasins sont en difficulté. Mais les ateliers de réparation connaissent une forte activité, les cyclistes préférant désormais entretenir leurs équipements plutôt qu'investir dans un vélo neuf.
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1: À la une de l'actualité, ce matin, un nouveau rebondissement dans une affaire sensible à Chambéry. Un professeur de musique de la Cité des Arts a été mis en examen et placé en détention provisoire. Il est soupçonné de corruption de mineurs sur une longue période allant de 2013 à 2024. Selon le parquet, les faits concerneraient deux anciens élèves aujourd'hui majeurs. L'enseignant qui conteste les accusations a été présenté à un juge après sa garde à vue. Une information judiciaire est désormais ouverte et l'enquête se poursuit. Dans le même temps, face à la vague de chaleur, les conditions restent difficiles dans les établissements scolaires. À Aix-les-Bains, les écoles restent ouvertes, mais l'accueil est fortement aménagé. Les familles sont invitées à garder leurs enfants à domicile si elles le peuvent. Les repas des élèves absents ne seront pas facturés. Et des mesures sont prises pour limiter la chaleur dans les classes, avec notamment une ouverture anticipée des bâtiments dès le matin. Une organisation adaptée qui illustre les difficultés posées par les épisodes de canicule de plus en plus fréquents. Toujours en Savoie, l'inquiétude grandit aussi autour des glaciers, notamment celui de la Grande Motte à Tignes. Avec seulement 1 mètre de neige mesuré récemment, la fonte s'accélère nettement. Les experts alertent sur une disparition progressive du glacier dans les prochaines années, conséquence directe du réchauffement climatique et de la répétition des étés très chauds. À Grand Chambéry, les élus ont participé ce week-end à une journée de formation au phare. Objectif, mieux comprendre le fonctionnement de l'intercommunalité et les compétences exercées à l'échelle de l'agglomération. Une session qualifiée d'essentielle, notamment pour les nouveaux élus, afin de mieux appréhender les enjeux locaux et les décisions à venir. Et puis un geste de solidarité à Aix-les-Bains. Les bienfaiteurs du lac ont remis 10 000 euros à deux causes locales, une association de clowns hospitaliers et une jeune paraskieuse savoyarde engagée vers les Jeux paralympiques de 2030. Une initiative qui illustre l'élan de solidarité sur le territoire.
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1: Cette journée de mardi sera malheureusement encore caniculaire et pénible avec des températures qui vont s'envoler. 23 degrés relevés ce matin du côté de Tréserve et au Bourget du Lac. Donc la nuit a été particulièrement chaude et dans la journée, le mercure grimpera jusqu'à 38 voire même 40 degrés localement, notamment dans l'agglomération chambérienne et dans le centre-ville d'Aix-les-Bains. Voilà donc pour vos prévisions météo. Faites donc très attention à vous. Hydratez-vous bien et surtout restez le plus possible au frais chez vous ou dans des centres commerciaux par exemple. Voilà donc pour vos prévisions météo, je vous souhaite quand même une excellente journée de mardi à l'écoute du Grand Bain de la vie locale.
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1: Bonjour à toutes et à tous, voici l'essentiel de l'actualité de ce mardi 23 juin sur Radio Grand Lac. La canicule reste au cœur de l'actualité. Les autorités appellent à la plus grande prudence après une série dramatique de noyades survenues ces derniers jours en France. 13 personnes ont perdu la vie depuis samedi soir, dont plusieurs enfants. La sécurité civile rappelle que la baignade doit se faire uniquement dans des zones surveillées et insiste sur la vigilance permanente des adultes auprès des plus jeunes. Près de 250 000 sapeurs-pompiers sont mobilisés partout dans le pays pour faire face aux conséquences de cette épisode de forte chaleur, alors que le risque de feux de végétation progresse dans plusieurs régions. Autre affaire qui continue de susciter de nombreuses réactions, la mort de la jeune Liana, 11 ans dans le Gers. Le rapport d'inspection commandé par le gouvernement a été remis hier. Il doit permettre de comprendre comment le principal suspect, déjà visé par plusieurs signalements pour violences sexuelles sur mineurs, a pu échapper jusque-là à la justice. Les conclusions pourraient déboucher sur des enquêtes administratives et d'éventuelles sanctions. Plusieurs rassemblements ont également eu lieu hier pour réclamer un meilleur accompagnement des victimes. À Marseille, s'est ouvert le procès du marché du soleil, longtemps considéré comme l'un des principaux lieux de vente de produits contrefaits en France. 15 personnes comparaissent devant la justice, parmi lesquelles des commerçants, mais aussi plusieurs agents publics. Plus de 200 000 articles imitant de grandes marques avaient été saisis lors d'une vaste opération menée en début d'année. Dans l'actualité sportive et sociétale, le groupe L'Équipe a présenté ses excuses après les propos tenus à l'antenne par l'une de ses animatrices concernant la place des pères lors d'un accouchement. Une polémique née après les déclarations du footballeur belge Jérémy Doku, qui envisage de quitter temporairement la Coupe du Monde pour assister à la naissance de son premier enfant. Et puis après des années records du boom du vélo post-Covid, le marché marque nettement le pas. Les ventes reculent et de nombreux magasins sont en difficulté. Mais les ateliers de réparation connaissent une forte activité, les cyclistes préférant désormais entretenir leurs équipements plutôt qu'investir dans un vélo neuf.
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1: À la une de l'actualité, ce matin, un nouveau rebondissement dans une affaire sensible à Chambéry. Un professeur de musique de la Cité des Arts a été mis en examen et placé en détention provisoire. Il est soupçonné de corruption de mineurs sur une longue période allant de 2013 à 2024. Selon le parquet, les faits concerneraient deux anciens élèves aujourd'hui majeurs. L'enseignant qui conteste les accusations a été présenté à un juge après sa garde à vue. Une information judiciaire est désormais ouverte et l'enquête se poursuit. Dans le même temps, face à la vague de chaleur, les conditions restent difficiles dans les établissements scolaires. À Aix-les-Bains, les écoles restent ouvertes, mais l'accueil est fortement aménagé. Les familles sont invitées à garder leurs enfants à domicile si elles le peuvent. Les repas des élèves absents ne seront pas facturés. Et des mesures sont prises pour limiter la chaleur dans les classes, avec notamment une ouverture anticipée des bâtiments dès le matin. Une organisation adaptée qui illustre les difficultés posées par les épisodes de canicule de plus en plus fréquents. Toujours en Savoie, l'inquiétude grandit aussi autour des glaciers, notamment celui de la Grande Motte à Tignes. Avec seulement 1 mètre de neige mesuré récemment, la fonte s'accélère nettement. Les experts alertent sur une disparition progressive du glacier dans les prochaines années, conséquence directe du réchauffement climatique et de la répétition des étés très chauds. À Grand Chambéry, les élus ont participé ce week-end à une journée de formation au phare. Objectif, mieux comprendre le fonctionnement de l'intercommunalité et les compétences exercées à l'échelle de l'agglomération. Une session qualifiée d'essentielle, notamment pour les nouveaux élus, afin de mieux appréhender les enjeux locaux et les décisions à venir. Et puis un geste de solidarité à Aix-les-Bains. Les bienfaiteurs du lac ont remis 10 000 euros à deux causes locales, une association de clowns hospitaliers et une jeune paraskieuse savoyarde engagée vers les Jeux paralympiques de 2030. Une initiative qui illustre l'élan de solidarité sur le territoire.
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1: Cette journée de mardi sera malheureusement encore caniculaire et pénible avec des températures qui vont s'envoler. 23 degrés relevés ce matin du côté de Tresserve et au Bourget du Lac. Donc la nuit a été particulièrement chaude et dans la journée, le mercure grimpera jusqu'à 38 voire même 40 degrés localement, notamment dans l'agglomération chambérienne et dans le centre-ville d'Aix-les-Bains. Voilà donc pour vos prévisions météo. Faites donc très attention à vous. Hydratez-vous bien et surtout restez le plus possible au frais chez vous ou dans des centres commerciaux par exemple. Voilà donc pour vos prévisions météo, je vous souhaite quand même une excellente journée de mardi à l'écoute du Grand Bain de la vie locale.
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1: Il est l'heure de votre horoscope en ce mardi 22 juin sur Radio Grand Lac et nous commençons avec nos amis les béliers. Une énergie un peu impulsive vous pousse à agir vite, mais tout ne nécessite pas une réaction immédiate. Prenez le temps de mesurer les conséquences avant de foncer. Les taureaux, la journée favorise la stabilité et les petites satisfactions simples. Une bonne nouvelle pourrait arriver sur le plan matériel ou encore financier. Les gémeaux, votre esprit est vif et curieux, ce qui vous ouvre des portes inattendues. Attention toutefois à ne pas vous disperser dans trop de directions. Les cancers, vous ressentez un besoin de repli ou de douceur dans votre environnement. Une discussion sincère pourrait clarifier une situation émotionnelle. Les lions, vous attirez l'attention sans même forcer et cela peut jouer en votre faveur. Restez néanmoins attentif aux personnes qui pourraient jalouser votre succès. Les vierges, c'est une journée propice à l'organisation et à la résolution de détails pratiques. Vous gagnerez en efficacité en évitant de trop intellectualiser les choses. Les balances, les échanges sociaux sont favorisés et apportent des opportunités intéressantes. Une décision importante pourrait enfin se débloquer. Les scorpions, votre intuition est particulièrement forte et vous guide dans vos choix. Évitez toutefois les rapports de forces inutiles avec votre entourage. Les sagittaires, l'envie d'évasion ou de nouveauté se fait sentir plus fortement que d'habitude. Une occasion inattendue pourrait changer votre programme. Les capricornes, le sérieux et la discipline vous aident à avancer sur un projet important. Ne laissez pas le stress vous faire perdre votre sens des priorités. Les Verseaux, des idées originales émergent et peuvent surprendre votre entourage. C'est une bonne journée pour tester une approche différente. Et nous terminons avec nos amis les Poissons. Votre sensibilité est accrue, ce qui peut vous aider dans vos relations. Veillez simplement à ne pas absorber les émotions des autres.
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1: Bon mardi, merci d'être à l'écoute de Radio Grand Lac. On est parti pour votre question du jour et ce matin, c'est une question littérature. Qui a écrit le roman Notre-Dame de Paris ? Réponse A, Honoré de Balzac. Réponse B, Victor Hugo. Réponse C, Albert Camus. Ou réponse D, Pierre Corneille. Vous pouvez dès à présent jouer avec nous sur la page Facebook de Radio Grand Lac en message privé en nous envoyant A, B, C ou D. La bonne réponse, elle arrivera comme habituellement après notre chanson du jour. Mais avant tout ça, voici votre éphéméride.
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1: En ce mardi 23 juin, bonne fête à toutes les Audrey. Votre dicton du jour, le sage dit qu'à la Sainte Audrey, mieux vaut suer que grelotter. Du côté de votre chanson du jour, on remonte le temps au samedi 23 juin 2012. Ce jour-là, Tacabro était au sommet des charts français avec son tube Takata. Et c'est pour ça qu'on va se l'écouter ce matin sur les bonnes ondes du Grand Bain de la vie locale. On revient évidemment juste après pour la réponse à notre question du jour. Donc,

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1: Takata de Takabro dans les souvenirs de l'année 2012 sur Radio Grand Lac. Merci d'être branché avec nous sur le 92.1 en DAB+, sur l'appli ou radiograndlac.com. On est ensemble et on est ensemble pourquoi ? Pour la réponse à notre question de ce mardi matin qui, je rappelle, est une question de littérature. Qui a écrit le roman Notre-Dame de Paris ? Réponse A, Honoré de Balzac. Réponse B, Victor Hugo. Réponse C, Albert Camus. Ou réponse D, Pierre Corneille. Eh bien, la bonne réponse est évidemment la réponse B, Victor Hugo. Et sans surprise, 80% de bonnes réponses ce matin. Un grand bravo à vous toutes et vous tous. On se retrouvera demain mercredi pour de toutes nouvelles aventures culturelles sur le grand bain de la vie locale. Je vous souhaite une excellente journée.
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1: Bonjour à toutes et à tous, voici l'essentiel de l'actualité de ce mardi 23 juin sur Radio Grand Lac. La canicule reste au cœur de l'actualité. Les autorités appellent à la plus grande prudence après une série dramatique de noyades survenues ces derniers jours en France. 13 personnes ont perdu la vie depuis samedi soir, dont plusieurs enfants. La sécurité civile rappelle que la baignade doit se faire uniquement dans des zones surveillées et insiste sur la vigilance permanente des adultes auprès des plus jeunes. Près de 250 000 sapeurs-pompiers sont mobilisés partout dans le pays pour faire face aux conséquences de cette épisode de forte chaleur, alors que le risque de feux de végétation progresse dans plusieurs régions. Autre affaire qui continue de susciter de nombreuses réactions, la mort de la jeune Liana, 11 ans dans le Gers. Le rapport d'inspection commandé par le gouvernement a été remis hier. Il doit permettre de comprendre comment le principal suspect, déjà visé par plusieurs signalements pour violences sexuelles sur mineurs, a pu échapper jusque-là à la justice. Les conclusions pourraient déboucher sur des enquêtes administratives et d'éventuelles sanctions. Plusieurs rassemblements ont également eu lieu hier pour réclamer un meilleur accompagnement des victimes. À Marseille, s'est ouvert le procès du marché du soleil, longtemps considéré comme l'un des principaux lieux de vente de produits contrefaits en France. 15 personnes comparaissent devant la justice, parmi lesquelles des commerçants, mais aussi plusieurs agents publics. Plus de 200 000 articles imitant de grandes marques avaient été saisis lors d'une vaste opération menée en début d'année. Dans l'actualité sportive et sociétale, le groupe L'Équipe a présenté ses excuses après les propos tenus à l'antenne par l'une de ses animatrices concernant la place des pères lors d'un accouchement. Une polémique née après les déclarations du footballeur belge Jérémy Doku, qui envisage de quitter temporairement la Coupe du Monde pour assister à la naissance de son premier enfant. Et puis après des années records du boom du vélo post-Covid, le marché marque nettement le pas. Les ventes reculent et de nombreux magasins sont en difficulté. Mais les ateliers de réparation connaissent une forte activité, les cyclistes préférant désormais entretenir leurs équipements plutôt qu'investir dans un vélo neuf.
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1: À la une de l'actualité, ce matin, un nouveau rebondissement dans une affaire sensible à Chambéry. Un professeur de musique de la Cité des Arts a été mis en examen et placé en détention provisoire. Il est soupçonné de corruption de mineurs sur une longue période allant de 2013 à 2024. Selon le parquet, les faits concerneraient deux anciens élèves aujourd'hui majeurs. L'enseignant qui conteste les accusations a été présenté à un juge après sa garde à vue. Une information judiciaire est désormais ouverte et l'enquête se poursuit. Dans le même temps, face à la vague de chaleur, les conditions restent difficiles dans les établissements scolaires. À Aix-les-Bains, les écoles restent ouvertes, mais l'accueil est fortement aménagé. Les familles sont invitées à garder leurs enfants à domicile si elles le peuvent. Les repas des élèves absents ne seront pas facturés. Et des mesures sont prises pour limiter la chaleur dans les classes, avec notamment une ouverture anticipée des bâtiments dès le matin. Une organisation adaptée qui illustre les difficultés posées par les épisodes de canicule de plus en plus fréquents. Toujours en Savoie, l'inquiétude grandit aussi autour des glaciers, notamment celui de la Grande Motte à Tignes. Avec seulement 1 mètre de neige mesuré récemment, la fonte s'accélère nettement. Les experts alertent sur une disparition progressive du glacier dans les prochaines années, conséquence directe du réchauffement climatique et de la répétition des étés très chauds. À Grand Chambéry, les élus ont participé ce week-end à une journée de formation au phare. Objectif, mieux comprendre le fonctionnement de l'intercommunalité et les compétences exercées à l'échelle de l'agglomération. Une session qualifiée d'essentielle, notamment pour les nouveaux élus, afin de mieux appréhender les enjeux locaux et les décisions à venir. Et puis un geste de solidarité à Aix-les-Bains. Les bienfaiteurs du lac ont remis 10 000 euros à deux causes locales, une association de clowns hospitaliers et une jeune paraskieuse savoyarde engagée vers les Jeux paralympiques de 2030. Une initiative qui illustre l'élan de solidarité sur le territoire.
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1: Cette journée de mardi sera malheureusement encore caniculaire et pénible avec des températures qui vont s'envoler. 23 degrés relevés ce matin du côté de Tresserve et au Bourget du Lac. Donc la nuit a été particulièrement chaude et dans la journée, le mercure grimpera jusqu'à 38 voire même 40 degrés localement, notamment dans l'agglomération chambérienne et dans le centre-ville d'Aix-les-Bains. Voilà donc pour vos prévisions météo. Faites donc très attention à vous. Hydratez-vous bien et surtout restez le plus possible au frais chez vous ou dans des centres commerciaux par exemple. Voilà donc pour vos prévisions météo, je vous souhaite quand même une excellente journée de mardi à l'écoute du Grand Bain de la vie locale.
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3: Quel bonheur d'écouter notre Maxime pour ses flash infos. Merci Maxime pour tes chroniques. Et oui, tu as bien raison, il faut se tenir au frais, il faut se tenir à l'ombre, il fait chaud, voilà, ça arrive parfois. Et en tout cas, prenez soin de vous, buvez régulièrement de l'eau et tout devrait pas trop mal se passer. Prenez toutes les précautions utiles. Maxime, on te retrouve tout à l'heure vers midi et cet après-midi, bien sûr, pour tes chroniques télé et programmes ciné comme chaque jour et on adore ça. Bonjour à toutes et à tous, émission spéciale en ce 23 juin, il est 11h06 et nous sommes en direct avec nos amis, nos partenaires et ouais c'est même plus des partenaires, ce sont vraiment des amis. Studio Alpe Academy, académie de spectacle située à Barbera, 3 routes de la Paix. On apprend, bah vous savez, on apprend le chant, on apprend le théâtre, on apprend la comédie musicale, on apprend la danse, on apprend plein de choses. Studio Alpe Academy, école formidable pour apprendre aussi la musique, pour apprendre plein de choses. Et j'ai la grande prêtresse aujourd'hui avec nous, notre charmante Isabelle Arlin qui est là. Bonjour Isabelle.
4: Bonjour Jean-Pierre.
3: Ça va Isabelle ?
4: Chaudement comme tout le monde, bah mais ouais. On est bien à Radio Grand Lac.
3: On est bien ici, oui, on met un petit peu de clim, notamment pour le matériel. Merci d'être là Isabelle, puis on a celui qu'entre nous on appelle Monsieur Maurice. Monsieur Maurice, hein, voilà, qui n'a rien d'un hibou lui, mais par contre, voilà, je ne sais pas s'il contrôle les lumières à Studio Alpe Academy. Maurice qui est le sage de Studio Alpe Academy. Bonjour Maurice.
5: Bonjour, c'est Monsieur Maurice.
3: C'est Monsieur Maurice. Bien sûr, vous aurez compris que nous faisons allusion à une publicité qui est super sympa alors que s'installe notre jeune stagiaire que l'on salue. Isabelle et Maurice, donc Studio Alpe Academy, c'est toute l'année des événements. Là, on va mettre un petit peu le sommeil pendant la période estivale. C'est plusieurs professeurs, c'est plusieurs centaines d'élèves qui apprennent les métiers du spectacle vivant. Et nous, on soutient le spectacle vivant. Avant que l'on parle du programme un peu de cette émission, Isabelle, un petit bilan de cette saison 2025-2026 qui se termine.
4: Bah, le bilan est plutôt positif.
3: Merci Isabelle.
4: Ah non, hein.
3: Non.
4: Il y a Monsieur Maurice, je suis d'accord, mais quand même. Le bilan est plutôt positif avec les 16 enseignants qui ont œuvré cette année. Et ben, nous avons fêté les 5 ans du studio. Donc nous avons fait un premier spectacle, dès tout début mai avec les danseurs. Donc à la salle Belvard de Challes-les-Eaux. Et qui a fait deux fois salle comble. Donc c'était tous les danseurs du studio qui ont pu se présenter sur scène.
3: Oui.
4: Et donc accompagnés par tous leurs enseignants du studio Alpe Academy. Et là, nous allons clore l'année scolaire par les spectacles 26, 27 et 28 juin.
3: Du côté, donc c'est ce week-end là.
4: C'est ce week-end, ouais. Tout à fait. Avec pareil, les 5 ans du studio, mais du côté théâtre, musique et chant. Voilà. Donc comme ça, on aura dispatché. On a fait deux spectacles qui sont bien différents, mais ce week-end, donc ça va être vraiment côté musique, théâtre et chant.
3: Côté musique, théâtre et chant, donc c'est ce week-end, ça se passe à Studio Alpe Academy.
4: Tout à fait, hein. Et les salles sont climatisées.
3: Les salles, non, mais c'est hyper important maintenant. C'est à Barbera, c'est juste derrière la voie rapide urbaine, donc un accès facile, stationnement facile, et puis donc c'est 900 mètres carrés qui sont dédiés à la pratique du spectacle vivant. On commence à bien connaître Studio Alpe Academy. Alors, comment est-ce que vous voulez qu'on organise cette émission? Vous voyez, on est entre amis. De quoi est-ce qu'on parle en premier ?
4: peut-être de notre semaine découverte.
3: Eh bien, allez.
4: C'est parti.
3: On t'écoute, Isabelle et Monsieur Maurice.
4: Donc, la semaine découverte va permettre aux élèves déjà de découvrir les disciplines qui sont dispensées au studio Alp Academy. Donc, dans le domaine de la danse, essentiellement. Dans le chant, nous sommes déjà complets. C'est-à-dire que dans la pratique du chant individuel, les profs n'ont déjà plus place.
3: D'accord.
4: Et elles sont trois quand même. Hein, et donc, malgré tout, on a recréé un créneau là pour le lundi. Et je pense qu'à la fin de la journée, ça sera plein. Donc, en chant, en théâtre, c'est sur des entretiens avec les profs. Donc, une rencontre avec les profs et un entretien avec les profs.
3: Mmh. Donc, on peut les voir individuellement, leur poser des questions, renseigner.
4: Hein. Alors, avec Nicolas Sauce, ça sera le mercredi 24 juin. Donc, l'après-midi, il sera à disposition des adultes et des adolescents qui voudront faire du théâtre. Donc, voilà. Donc, c'est le mercredi 24 juin. Vous venez pour venir passer un moment avec Nicolas Sauce. Pour Christophe et les cours de théâtre pour les plus jeunes, ça sera mercredi matin. Et puis sur les cours de danse, donc il y a un planning qui existe, qui est sur le site Studio Alp Academy. Et donc vous pouvez réserver vos cours d'essai à partir de mercredi. Donc vous avez tous les cours d'essai de mercredi au lundi 29 juin.
3: D'accord.
4: Voilà. Et donc toutes les disciplines sont représentées. Donc entre le modern jazz, les cours de street, les cours de...
3: C'est quoi les cours de street?
4: Street jazz. Donc ça reste un cours de jazz, mais du coup très dynamique, plutôt jeune sur l'esprit musical. Et donc voilà, ça permet de pouvoir essayer tout. Et puis on a également donc ouvert une classe de modern jazz avec une prof donc DE jazz. Et donc on fait également on ouvre une classe de K-pop cette année.
3: Et c'est quoi ça aussi?
4: Alors c'est la danse coréenne à la mode chez les plus jeunes. Voilà.
3: D'accord. Et donc vous êtes vraiment au top de la nouveauté, de la modernité. Et puis il faut bien dire que toutes celles et ceux qui nous écoutent, allez voir. Ne vous dites pas c'est impossible pour moi, j'y arriverai pas. Allez voir et puis
4: venez essayer.
3: C'est pour tout niveau et vous avez tout à fait le droit que ça ne vous plaise pas. Hein, voilà, vous pouvez venir essayer en disant tiens je vais faire du street jazz et puis finalement ce n'est pas ce que je pensais donc je peux faire autre chose ou
4: tout
3: voilà
4: à fait. Hein,
3: donc
4: et on y comme va. Tous les cours on peut essayer vraiment tous les cours donc c'est gratuit, tous les cours collectifs sont gratuits voilà faut en profiter. Après il n'en reste pas moins qu'on aura également une semaine découverte tout début septembre à partir du 31
3: Du 31 août.
4: Du lundi 31 août, voilà.
3: D'accord, lundi 31 août. Alors donc, ça, cette semaine d'essai, c'est du 22 au 27 juin, on est en plein dedans.
4: Voilà, hein, tout à fait.
3: On est en plein dedans. C'est cette semaine à Studio Alp Academy. Peut-être pour tout savoir, il y a le site internet.
4: Oui, il y a le site internet et puis vous pouvez aussi nous appeler. Des fois, c'est plus simple de se parler.
3: Alors, vous pouvez appeler Isabelle au 06, non.
4: C'est ça, tout à fait. Vous pouvez appeler Isabelle. mais du coup, c'est vrai que on a pas mal de nouveautés et entre autres aussi sur l'aspect musical, on a un nouveau prof qui s'appelle Michael et qui va être prof de MAO. Donc c'est
3: d'accord.
4: La musique assistée par ordinateur. Et donc ça va être quelque chose de très nouveau et apparemment il y a pas mal d'engouement parce qu'il a beaucoup de créneaux réservés pour des cours d'essai déjà sur cette semaine. Voilà.
3: D'accord. C'est combien d'élèves en tout qui sont à Studio Alp Academy? C'est plusieurs centaines maintenant. Hein,
4: on était à
3: Monsieur Maurice.
5: Non, Monsieur Maurice, il va te répondre. C'est plus de 500 élèves.
3: Plus de 500 élèves.
5: Pour la saison qui vient de s'écouler et qui avait traduit une bonne progression par rapport à l'année d'avant. Et c'est ce qu'on retrouve en fait dans l'ensemble de la pratique qui est mise en place, la musique assistée par ordinateur, par exemple. Le professeur qui vient enseigner cette matière, vraiment, il sort d'un endroit, il a une expérience dans l'un des plus gros centres français de musique assistée par ordinateur. Et c'est une vraie progression dans l'enseignement, puisque soit ça concerne des gens qui ont envie de faire que de la musique assistée par ordinateur, c'est-à-dire de créer leurs propres morceaux et assurer leur production musicale, comme ça peut intéresser des musiciens qui pratiquent un instrument et qui peuvent trouver un prolongement dans cette pratique-là. Et surtout, ce qui est intéressant, c'est que c'est vraiment fondé sur une méthode d'apprentissage extrêmement structurée, qui est de la découverte, du développement, de la mise en place et de la production derrière. Donc c'est vraiment quelque chose de très abouti. Oui. C'est pas un système qui démarre, mais c'est un système extrêmement abouti et qui est allé jusqu'à la production d'un enseignement qui est complètement codifié.
3: Et donc, ça, c'est une nouveauté au Studio Alp Academy. Ça va intéresser, bien sûr, tous nos amis musiciens, qu'ils soient professionnels ou pas. Hein. Bien sûr, c'est ouvert à tout le monde, aux amateurs comme aux professionnels. Et amateur est un très beau mot, puisque l'amateur, c'est celui qui aime. C'est celui qui aime. Donc, semaine d'essai du 22 au 27 juin. On n'hésite pas. On pousse les portes de Studio Alp Academy, 3 routes de la Pesse à Barbera. On y va. On salue encore une fois toute l'équipe de bénévoles qui vous accompagnent et qui assurent l'accueil avec ce petit endroit super convivial où il y a un bar et tout, il y a des fauteuils, on peut s'installer, on peut parler avec tout le monde, on peut rencontrer les professeurs qui sont tous de haut niveau. Hein. Vos professeurs.
4: Alors, ce sont tous des gens de la scène, donc qui pratiquent la scène, donc qui peuvent du coup bien amener nos élèves à monter sur scène dans la mesure où l'élève en a envie, hein, bien évidemment, on ne force personne.
3: Oui, tout à fait.
4: Et si pour l'élève c'est juste une pratique amateur et que l'élève ne souhaite pas monter sur scène, il n'y a pas d'obligation. Par contre, pour ceux qui sont engagés, qui ont envie de monter sur scène, envie de pratiquer la scène, et ben du coup on leur donne cette possibilité là accompagnée par nos enseignants qui eux sont tous des gens qui montent sur scène.
3: Voilà, donc ce soit pour la pratique d'un instrument, pour le chant,
4: pour
3: bien
4: le
3: sûr
4: avec aussi.
3: Bien sûr, alors au niveau du chant, on a bien sûr 3 personnalités différentes mais très talentueuses, Gaëlle Rey, Camille Grimaud, qui ont chacune leur style, et puis notre ami Manon Werner, que l'on connaît bien ici. Le théâtre, bah, c'est Nicolas Sauze, Exoa de Service et Christophe Tournus. La musique, alors il y a une certaine Isabelle Erlin, qui est...
4: Elle est toute jeune, hein.
3: Elle est, oui, ah bah, tout à fait. Bah, en tout cas, on le voit sur elle qu'elle est toute jeune. elle fait, eh ben, c'est une professionnelle, alors qu'elle brasse ses feuilles, ça fait un bruit incroyable, mais tant pis. Et alors, c'est une professionnelle de la percussion, du piano, puis c'est surtout une chef d'orchestre, donc elle a le droit au qualificatif de maître. Michael Pasquier, Lise Topinard, et alors elle, c'est la harpe. Pareil, c'est très rare maintenant de voir de la harpe, hélas. Et on peut avoir ça. Il y a Gaël Rey au piano, Eric Boubet, guitare acoustique, électrique et la guitare basse. Valérie Lafaille, guitare classique. Et puis Christophe Donadieu, l'orchestre si singulier. Bien sûr, ce magnifique orchestre que l'on soutient. Danse et bien-être, Lorraine Burgune.
4: Burgon.
3: Voilà. Anouchka Batou, et puis voilà, puis plein d'autres. On peut pas tous les citer, mais en tout cas, allez à Studio Alp Academy. La semaine d'essai, c'est du 22 au 27 juin 2026. La saison se prépare. Et puis, bien sûr, il y aura tout pour encore une superbe saison de spectacle vivant. On va marquer une pause musicale à 11h19, tout juste. Il revient en direct avec Isabelle Erlin. Et Monsieur Maurice himself avec nous en studio et en direct. À tout de suite, les amis.

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3: De retour en direct à 11h22, tout juste, si vous voulez régler vos montres par rapport à l'horloge internationale de Radio Grand Lac. On est toujours en direct avec nos partenaires et amis Studio Alp Academy, Isabelle Arlin qui est avec nous et Monsieur Maurice, le sage de cette école de spectacle située à Barbera. Avant de commencer, un petit message, une petite dédicace pour notre amie Christine qui nous écoute, qui a posé une petite question, on va lui répondre tout de suite, mais on va lui souhaiter un bon anniversaire en direct sur les ondes de Radio Grand Lac. Christine, que vous retrouverez jeudi pour sa chronique philo à midi et demi, à midi et quart, pardon, Osons la philo. Puis ensuite, elle sera bien sûr présente à 13h avec Sandra pour demander le programme. Donc, bon anniversaire, chère Christine. Elle nous demande à partir de quelle heure Nicolas Sauze reçoit les élèves mercredi.
4: À partir de 14h, il sera présent donc, pour recevoir les élèves. Et donc, voilà, il suffit de se présenter à l'accueil et puis donc après de faire un peu la queue.
3: Et ben voilà, Christine, tu sais tout, réponse en direct sur les ondes de Radio Grand Lac. Semaine donc d'essai à Studio Alp Academy du 22 au 27 juin, c'est cette semaine. Et je voudrais, Isabelle, si tu es d'accord, que tu nous présentes un petit peu l'équipe de professionnels qui t'entoure. Et c'est une équipe qui s'étoffe puisque vous passez de 16 à 18 encadrants, à 18 professeurs.
4: Hein. Voilà, donc c'est vrai qu'on... Certains profs changent parce que bon, ils ont aussi leurs activités en tant que danseurs, c'est surtout chez les danseurs, danseurs professionnels. Et donc, l'équipe des danseuses, des enseignantes danseuses, donc, va s'étoffer avec Solène Galix et Anouchka Batou, qui sont deux danseuses, de jeunes danseuses, mais toutes les deux formées donc en DE jazz, avec une spécialité.
3: DE, c'est diplôme d'État.
4: Diplôme d'État, d'accord. Tout à fait. Et donc, il y en a donc une qui s'est formée un peu plus largement au jazz, au contemporain, au classique, à la barre au sol, mais également donc à toute la pratique heels, donc la danse talon et cabaret. Et Anouchka, qui elle a une formation un peu plus traditionnelle, mais qui a fait beaucoup de jazz et de danse contemporaine. Ces deux disciplines qui vont, elle, la renforcer dans son désir de faire de la danse son métier. Et qui amène les élèves. Donc, elle est titulaire également du DE Jazz.
3: Oui.
4: Et elle est convaincue que la danse est un dialogue avec de nombreuses formes d'expression. Et elle s'appuie régulièrement. Elle a une ouverture à la littérature, à la peinture et à la sculpture. Et donc, pour ouvrir l'imaginaire de ses élèves. Et donc, ce sera notre prof de Modern Jazz.
3: Donc, c'est en fait, vous avez des enseignants qui prennent toute la globalité d'une discipline et pas que le côté musique ou danse, mais qui associe aussi le bien-être et
4: tout
3: la personnalité
4: fait.
3: De chacun. Hein.
4: Très à l'écoute de la personne, en fait, et pas simplement de ce qu'on voudrait avoir en se disant, ben voilà, c'est une compagnie de danse, il faut monter les gens d'un point de vue technique, il faut, mais on est à l'écoute de chacun. En fait, c'est un peu le principe du studio, c'est de se dire que, ben, on est à l'écoute de chacun de nos élèves, on travaille avec chacun de nos élèves, et chacun fera son parcours à sa vitesse et comme il le voudra en montant sur scène ou pas.
3: Oui, bien sûr, voilà.
4: Voilà. C'est vraiment quelque chose, la personne reste au centre du projet.
3: Oui, voilà, et c'est vraiment, c'est l'humain dans sa globalité qui est pris en compte, on s'adapte à lui, ce n'est pas l'humain qui s'adapte au cours, c'est le cours qui s'adapte limite à chacun, en fonction des possibilités, des passions et des intérêts de chacun. Je voudrais qu'on dise un petit mot, parce que Grand Lac, on est quand même le territoire bien-être, avec notamment notre agence ou d'autres activités de tourisme, Aix-les-Bains, Riviera des Alpes, et danse et bien-être avec Lorraine. Peut-être un petit exposé sur ce cours.
4: Alors,
3: pour tous nos exploits et

0: pour nous, nous sommes très axés sur le handicap intellectuel.
1: Oui, bien sûr, bien sûr.
0: Et on ouvrira un cours Handi Yoga.
1: Oui, oui, ça, voilà. On connaît bien sûr ta, votre sensibilité, mais j'allais dire ta, Isabelle, par rapport à cela. On sait tout ce que tu fais pour ça, notamment avec l'orchestre Si Singulier, que tu as repris, que tu n'as pas voulu laisser partir, et on ne peut que te dire merci pour cela. Peut-être un petit mot, si on a des familles qui nous écoutent et qui ont un membre ben voilà, qui est touché par un handicap intellectuel, on peut faire de grandes choses, on peut faire de belles choses avec la musique.
0: Tout à fait. Et d'ailleurs, pour preuve, samedi matin, donc, il y aura un certain nombre de personnes en situation de handicap intellectuel, donc des jeunes et des adultes, qui vont participer à l'audition de musique de l'école de musique de samedi matin. Et cette audition, donc, il y aura un jeune pianiste, ben, d'ailleurs aixois, qui s'appelle Lucas. Il y aura des jeunes chanteurs, Anne-Lise et Amaël. Et donc, on a plusieurs jeunes gens comme ça qui ont souhaité apprendre vraiment un instrument ou alors la pratique vocale, donc pour le chant. Et c'est vrai que ça donne des résultats de fou, quoi. On est toujours nous-mêmes épatés de ce qu'on arrive à faire au fil du temps et de voir à quel point, finalement, malgré au-delà du handicap, on arrive artistiquement à faire progresser ces jeunes.
1: Ouais,
0: et donc, venez nous voir, on en parle, poussez la porte, demandez Isabelle et puis on en parle.
1: Maurice, monsieur Maurice, un petit mot là-dessus, toi qui es sensible aussi pour cela.
2: Alors, je pense qu'en fait, il y a plusieurs aspects à une notion que vous avez abordée tout à l'heure, qui est la globalité. C'est la globalité de l'individu, ça c'est la première chose. La deuxième chose, c'est la globalité par rapport à l'ensemble des pratiques qui sont offertes au studio. C'est-à-dire que quand quelqu'un vient pour faire du chant, s'il découvre de la danse ou une pratique d'orchestre, de petit ensemble, de grand ensemble, toutes ces pratiques en fait sont ouvertes et sont autant d'opportunités en fait pour les intéresser. Et je pense que tout à l'heure, vous aviez pris la définition du mot amateur en disant c'est aimer. On peut prendre la même démarche par rapport au mot élève. Un élève, c'est quelqu'un qu'on élève. Ouais, c'est quelqu'un qui s'élève. Et en même temps,
1: qu'est-ce qu'il est bon, Maurice, hein ?
2: Toutes les pratiques en fait, qu'on a, je dirais qu'au-delà de ce que vient d'expliquer Isabelle sur le handicap intellectuel, ça s'élargit à d'autres notions d'aujourd'hui qui sont l'ensemble des difficultés d'apprentissage. Et par rapport à des apprentissages classiques qui ne correspondent pas à tout le monde, et maintenant on arrive, comme elle le disait, à avoir des résultats qui sont assez exceptionnels et inattendus, sans maintenant se fixer de limites par rapport à la progression qu'on peut obtenir. En fait, c'est ça la nouveauté de la pratique. Et ça rejaillit sur l'ensemble, je dirais, des enseignements. Et le succès du nombre d'élèves est là pour en témoigner.
1: Oui, tout à fait. Et le nombre d'élèves, bien sûr, le nombre de familles que vous touchez chaque année. Et encore une fois, je reviens sur ce côté handicap où rien n'est perdu et c'est toujours un moment de grâce quand on voit cet orchestre si singulier avec des personnes que l'on peut qualifier de différentes, bien sûr avec toutes les précautions d'usage par rapport aux mots, mais qui donnent beaucoup d'amour, qui donnent beaucoup d'eux-mêmes, qui se dépassent et qui nous obligent nous-mêmes à nous dépasser après.
2: Alors, je dirais que c'est même au-delà de ça, c'est-à-dire qu'en fait, on peut faire trois cercles par rapport à cette progression. C'est d'abord la progression au niveau de l'individu. C'est une évidence, parce que quand on les prend individuellement, on n'imagine pas qu'ils puissent être capables de produire de la musique de cette façon-là, surtout de manière collective avec l'orchestre. La deuxième chose, c'est au niveau de la famille. C'est-à-dire qu'au niveau d'une famille, ça donne un espoir qui change la vie de la famille et qui change la perception de la vie. C'est colossal.
1: C'est énorme.
2: Et la troisième chose, c'est au niveau de la perception, je dirais, du handicap au sens large. Quand vous avez ces jeunes qui, habituellement, jusqu'à il y a relativement peu de temps, étaient laissés dans un coin, qui jouent devant des spectateurs, des centaines de spectateurs,
1: ça change tout. D'eux-mêmes,
2: ça change tout, et dans des zones, dans des domaines, en fait, dans lesquels personne n'allait. Oui. Je crois que c'est ça, le côté, l'innovation qu'il y a de ce côté-là, elle est là, elle est également sur le plan social. On parlait de l'humain tout à l'heure en disant qu'on mettait l'humain au centre. Mais effectivement, là, on est dans des zones dans lesquelles il n'y a personne.

0: qui ont un vrai effet positif, en fait, pour tout le monde, y compris dans les relations sociales. Et je dirais qu'on pourrait rajouter un quatrième cercle à ça, c'est... Par les temps qui courent, on a besoin de liens sociaux, on a besoin effectivement d'apprécier différemment en fait l'ensemble de ces différences, et là on y contribue vraiment. Et là on est dans un domaine où tout le monde dit lien social, lien social, mais après il faut le faire. Et nous on fait ça aussi. Et ça, cet ensemble-là, pour revenir à ce qu'on disait tout à l'heure sur la globalité, c'est le sens que ça donne à l'ensemble de ce qu'on fait dans ce lieu. Et c'est pour ça qu'on a toujours autant de bénévoles. Les 70 bénévoles qui sont là pour les différentes activités, ils s'y retrouvent sur le sens et sur l'utilité que ça représente pour la société et la reconnaissance que cette activité leur amène à eux.
1: Oui, merci. Merci, cher Maurice, le sage de Studio Alpes Académie. Académie pour apprendre tout ce qui touche au spectacle vivant. 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Un engagement au service de la culture, au service de l'humain, comme on aime les soutenir ici. Isabelle, qu'est-ce que tu voudrais encore dire sur cette semaine d'essai, sur tous ces professeurs, sur toutes ces disciplines enseignées à Studio Alpes Académie? Moi j'ai peut-être des petites questions pratiques. Les cours, c'est toutes les semaines, c'est une fois par mois, c'est une fois tous les 15 jours. Comment ça marche? Les paiements, comment ça marche? Parce que c'est peut-être aussi les questions que nos auditeurs se posent. Voilà.
2: Mais alors, du coup, ça dépend des cours. Donc, sur les cours collectifs, ce sont des cours hebdomadaires sur 32 semaines. Donc, vous avez un cours de danse par semaine, celui que vous aurez choisi. D'autres cours, par exemple en chant, donc comme on s'adresse plutôt à une population adulte, on a trouvé un fonctionnement qui correspondait un peu plus des fois à certaines envies, à pratiques au niveau des adultes. C'est qu'on fait un cours tous les 15 jours.
1: Oui.
2: Ce qui permet aux adultes d'avoir le temps de travailler, pris dans le quotidien et dans leurs activités professionnelles. Des fois, une semaine, c'est très court. Et du coup, ça permet aux personnes d'avoir un peu de temps de travailler, d'avoir un peu d'air. Donc, effectivement, il y a une possibilité en chant d'avoir un cours tous les 15 jours. La pratique instrumentale, on ne déroge pas, par contre, à ce système-là. C'est-à-dire que pour les jeunes, de toute manière, c'est un cours par semaine, parce que c'est pas possible de faire avec un enfant ou même un adolescent un cours une fois tous les 15 jours, parce que pour la première semaine, ils se disent qu'ils ont le temps, et la deuxième semaine, ils ont oublié qu'il fallait travailler. Oui. Donc, il faut garder le rythme de l'année scolaire, de la structure scolaire. Et après, on a des fonctionnements à la carte, par exemple, sur 10 cours pour le yoga, si vous voulez pas vous engager sur une année. On a un fonctionnement au trimestre pour les cours collectifs à la danse. On a une possibilité de prendre un abonnement au mois.
1: Oui, oui.
2: Donc, pour les gens qui sont des fois saisonniers, qui sont là en stage pendant 3 mois et qui repartent derrière, mais qui ne veulent pas arrêter la danse. Donc, en fait, on s'est un peu adapté à tous les cas de figure au niveau du studio. Toutes les questions qu'on nous a posées ces 4 dernières années, petit à petit, au fil du temps, on a été à l'écoute de nos élèves pour pouvoir effectivement satisfaire un jeune étudiant qui va venir passer 6 mois ici parce qu'il fait une thèse
1: ou qui peut venir aussi.
2: Peut venir pendant les 6 mois pour
1: s'échapper en pratiquant la musique ou le chant ou en tout cas du spectacle vivant. C'est Studio Alpes Académie à Barbera, c'est pas loin d'Aix-les-Bains du tout. 3 routes de la Pesse, juste à côté de la voie rapide urbaine. 11h36, on marque la deuxième pause musicale et après on va parler percussion et autres, c'est tout de suite après. Et comme on est avec Studio Alpes Académie, Céline Dion a créé une chanson spécialement pour eux, ça s'appelle Dansons. Donc on vous la passe maintenant, c'est dédié spécialement à Studio Alpes Académie.

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3: Dansons, dansons pour Céline Dion, mais dansons au Studio Alp Academy, bien sûr, à Barbera, 3 routes de la Peste, notre partenaire et ami, école, académie de spectacle vivant pour toutes les activités liées à la scène. Vous allez aimer, c'est clair et net, vous les pratiquez de la musique, du chant, du théâtre, de la comédie musicale et autres. Isabelle, qu'est-ce que tu veux nous dire maintenant, Isabelle Erlin, la grande prêtresse de cet établissement, et puis Monsieur Maurice, celui qu'on appelle maintenant entre nous Monsieur, qui est avec nous toujours en direct. Isabelle, tu voulais parler un peu du programme qui arrive maintenant.
4: Alors déjà sur réinsister sur cette pratique de la MAO avec Michael, et qui également est prof et batteur, donc percussionniste et batteur, et qui va lui prendre en charge aussi des petites formations d'orchestre. Donc si vous avez envie, si vous êtes 3-4 musiciens, si vous avez envie de passer quelques heures avec un prof qui peut vous conseiller sur la structure de votre ensemble, sur le son, sur les problèmes rythmiques qu'il pourrait y avoir, etc. Et ben en fait, Michael va être aussi à votre disposition. Donc c'est une nouvelle proposition aussi du Studio Alp Academy de pouvoir aider des jeunes groupes qui veulent se mettre en place, ou alors des personnes qui auront déjà fait de la pratique mais qui ont envie de se réunir mais qui n'ont pas de collègues pianistes et on peut mettre les gens en lien. Donc ça fait partie aussi des propositions de l'an prochain. Et donc Valérie, qui va être donc non seulement notre prof de chant sur les comédies musicales jeunes, également elle va faire de la guitare classique, c'est-à-dire qu'on sort du côté rock, jazz et tout ça, qui est assuré par Eric Boubet. Et donc là, ça va vraiment être la guitare classique. Donc ça, c'est aussi une autre ouverture sur le studio, où pour l'instant on avait effectivement pas ce volet guitare classique. Donc voilà, donc si vous voulez nous rencontrer, vous avez encore toute cette semaine. Nous sommes ouverts jusqu'au 15 juillet.
3: Ah oui, donc encore un petit peu de
4: voilà,
3: temps.
4: Voilà, tous les soirs, on sera présent au studio de 16h, de 15h à 20h. Et nos portes ouvertes seront le 29 août. Donc on vous attend sur cette journée-là si vous voulez vous inscrire à des cours découvertes de la première semaine de septembre. Donc à partir du 31 août, du coup. Et donc vous avez la possibilité de venir nous rencontrer, de venir boire un café. Vous serez les bienvenus le 29 août à partir de 9h30. Nous serons ouverts et nous vous accueillons avec plaisir au Studio Alp Academy.
3: Donc à Barbera, 3 routes de la Peste, et puis bien sûr il y a ce site internet qui est super bien fait, studio-alp-academy.fr, vous allez le trouver. Isabelle Erlin, une musicienne, une chef d'orchestre, mais avant tout, donc une musicienne, comme je viens de le dire, et spécialisée dans les percussions. Il y a un stage, il y a le célèbre stage de percu, la 6e édition du 17 au 22 août, avec une masterclass exceptionnelle d'une journée avec Michel Viss, qui est tout simplement caisse claire solo de l'Orchestre National de Lyon.
4: C'est vous dire
3: un petit peu quel est le niveau. Donc Michel Viss, Isabelle Erlin, pareil, beaucoup beaucoup de talent, Jean-Pierre Lanné, Sébastien Beaufreton et Frédéric Molot, pour tous ceux qui pratiquent les percussions. Alors on pense bien sûr aux batteurs, on pense aux tambours et tout, mais il n'y a pas que ça, Isabelle.
4: Ah non, il n'y a pas que, oui. Justement, donc on est percussionniste, donc on travaille aussi sur les claviers. Donc là maintenant, ça aussi...
3: C'est-à-dire les claviers.
4: Les claviers, c'est les marimbas, les vibraphones, les xylophones. Et donc on fait des ensembles avec ces claviers, c'est magique, c'est formidable au niveau du son, c'est quelque chose d'extraordinaire. Et donc, nous sommes tous, donc sauf Frédéric qui est vraiment batteur, mais Sébastien, Jean-Pierre et moi-même sommes vraiment des percussionnistes, et donc nous maîtrisons l'enseignement de tous ces instruments liés à une classe de percussion. Et donc cette année on a proposé plusieurs ateliers, donc avec Jean-Pierre l'année dernière on l'avait pas fait, donc on le reconduit parce que les années précédentes c'était un atelier très très apprécié, c'est un atelier steel drum. Donc ça fait un peu musique hawaïenne.
3: Ouais.
4: C'est très très beau. C'est donc il vient avec les instruments qu'on n'a pas ici sur place. Donc il va venir avec les instruments et donc c'est quelque chose. On n'a pas besoin forcément de connaître la musique, mais d'avoir l'oreille musicale, c'est bien. Et donc on peut travailler sur ces instruments accompagné par Jean-Pierre à la batterie. Et c'est juste magique au niveau du son. Sébastien qui lui va reconduire l'atelier Marching Band de l'an dernier qui s'est produit donc au phare de Chambéry, oui, accompagné par les harmoniers, et Frédéric Moulot qui va faire découvrir à tous nos élèves, petits et grands, le washboard. Alors c'est la musique, ça va revenir sur de la musique de la Nouvelle-Orléans.
3: Oui. Mmh.
4: Et donc c'était
3: le jazz de la Nouvelle-Orléans.
4: C'est ça. Et c'était avec, c'est joué, c'est une planche à laver, en fait.
3: C'est la planche à laver.
4: C'est
3: ouais.
4: la planche à laver mmh. qu'on joue avec des dés.
3: Ouais.
4: Et donc il va enseigner ça à tous nos élèves.
3: Ouais,
4: parce
3: magnifique.
4: Que,
3: ça.
4: Voilà, je trouve que c'est bien aussi d'avoir cette ouverture sur des instruments que tout le monde ne maîtrise pas.
3: Bien
4: quand
3: sûr.
4: On a un spécialiste, et voilà. c'est chouette de pouvoir proposer ça à nos élèves. Donc, ce stage est ouvert à tous les niveaux, bien évidemment. On s'occupera des enfants et des adultes avec grand plaisir sur tous les ateliers. Et donc, l'idée, c'est de vous faire découvrir ce monde pendant plus d'une semaine avec un concert à la fin de la semaine. Le samedi 22 août à 15h30, il y aura le concert de fin de stage. Nos plus jeunes élèves ont 8 ans. Et donc, jusqu'au monde adulte.
3: Ouais.
4: Et je ne citerai pas le plus âgé. Donc,
3: ce qui sont a quel âge aussi, ça peut être
4: non.
3: intéressant.
4: Ah! Bah alors du coup plus de 70 ans.
3: Voilà, non mais tout à fait. Donc on voit que la musique réunit les générations.
4: Tout à fait.
3: Et c'est sans doute de chouettes moments de partage entre les
4: sympa.
3: Plus jeunes
4: voilà.
3: et les plus anciens qui partagent le même amour de la musique. Et c'est magnifique. Alors c'est une semaine, ça peut être une semaine de vacances
4: hein, c'est
3: pour
4: ça.
3: Voilà, une semaine on peut allier l'utile à l'agréable. Et donc il y a un coût de 525 € la semaine avec les repas compris, les déjeuners compris, et puis c'est convivial. Hein.
4: Alors c'est très sympa, c'est très très sympa parce que en fait les petits, entre eux sont très solidaires, les grands aident les petits,
3: ouais.
4: et dans les grands, il y a des niveaux qui sont très différents et ça permet effectivement de proposer des choses qui sont très intéressantes musicalement et qui sont vraiment travaillées tout au long de la semaine et avec une restitution fort sympathique le samedi.
3: Et voilà. Puis ça permet quand même de passer une semaine avec Isabelle Erlin, c'est quand même pas rien. Hein Isabelle?
4: Oui.
3: Donc le stage de percu, c'est du 17 au 20 août. Encore une fois, vous n'êtes pas obligé d'être un professionnel aguerri.
4: Tout à fait.
3: Si vous pratiquez l'instrument, enfin une percussion, vous voulez en savoir plus, vous voulez vous perfectionner ou simplement partager avec d'autres musiciens, apprendre toujours un petit peu. Donc voilà, c'est tout organisé. Les repas de midi, puis il y aura même donc un cours percussion, clavier, timbales et ou batterie, des cours d'ensemble en batterie, en percussion, clavier et grands ensembles, mis à disposition de studios de travail pour pouvoir se perfectionner seul.
4: Pour travailler voilà. seul, voilà, entre les partitions, entre les morceaux d'ensemble, les répétitions d'ensemble.
3: Et puis une activité de plein air prévue à la fin du stage en fonction de la météo pour rendre un peu de solidarité entre tous, hein, de bonne entente, et tous les repas seront servis à 13h, donc d'un bon moment à Studio Alp Academy du 17 au 22 août. Si vous voulez vous inscrire ou en savoir plus, toujours pareil, vous allez sur ce site emblématique studio-alp-academy.fr, 3 routes de la Paix à Barbera, stage percu. Si vous faites partie d'une fanfare, je pense à ça, que vous pratiquez le tambour, si vous êtes batteur dans un orchestre ou autre, si vous voulez découvrir, vous pouvez aller, et en tout cas vous aurez en plus la chance de fréquenter des artistes de haut niveau comme Michel Vis, qui n'est ni plus ni moins que la caisse claire solo de l'Orchestre National de Lyon. C'est-à-dire, c'est des gens qui ont des expériences, qui ont du vécu, qui vont vous apprendre forcément quelque chose. N'est-ce pas, Maurice?
5: Oui, Michel Vis est un des exemples de professionnels de haut niveau. Michel Vis a fait une carrière internationale. Il a joué dans les plus grandes salles du monde entier. Et son expérience, que notamment vous faisiez allusion en fait au repas, c'est l'occasion effectivement de partager l'expérience.
3: D'échanger avec lui.
5: D'échanger avec lui, et quand il parle de ce qu'il a pu faire à différents endroits, c'est juste magique.
3: Oui, tout à fait, c'est juste magique, et ça donne envie de pratiquer la musique et de poursuivre tout ça. Isabelle et Maurice, est-ce qu'on a encore des choses à dire par rapport à Studio Alpa Academy?
4: Alors, la dernière grande nouveauté, ça va être la création d'une programmation sur toute l'année, donc de différentes choses, c'est-à-dire qu'on va faire des concerts, des spectacles, mais également des soirées karaoké, des moments conviviaux avec nos musiciens, nos enseignants et nos élèves. Des scènes ouvertes, donc voilà, donc il y aura une programmation qu'on va vous dévoiler tout début septembre.
3: Vous viendrez là pour le dire, hein.
4: Et ben tout à fait, hein, avec grand plaisir.
3: On va arrêter la date tout de suite.
4: Et donc c'est quelque chose qui va être nouveau, mais qui va permettre effectivement de peut-être ouvrir encore plus les portes du Studio Alpa Academy et de vous les ouvrir sur des temps de spectacle et de moments conviviaux ensemble.
3: Quelle belle aventure que Studio Alpe Académie, quelle belle aventure humaine. Je voudrais, avant de rendre l'antenne, qu'on rende hommage aux bénévoles qui vous suivent, hein, toutes et tous.
4: On est d'accord.
3: Que ce soit ceux qui accueillent, soit ceux qui accompagnent, que ce soit ceux, voilà, chacun sa place, qui portent les instruments, qui mettent en place, ceux qui font la cuisine aussi.
4: Ah oui, hein,
3: parce que j'ai eu l'occasion de déjeuner pour un spectacle de jazz et on mange super bien. On se croirait dans un 3 étoiles. Presque. Hein.
4: Non, mais c'est si, gentil, je dirais, Patrick.
3: Avec le service et tout. Donc, tous les bénévoles, quels qu'ils soient, peu importe le temps que vous donnez, vous faites votre possible et on vous en remercie.
4: Ouais, tout à fait. Ouais. Et hein? Sans eux, le studio n'existerait pas.
3: Le studio n'existerait pas, mais il existera encore longtemps grâce à Isabelle Herlin, grâce à Monsieur Maurice et grâce à tous les enseignants, toutes celles et ceux qui font vivre ce Studio Alpa Academy à l'année. Là, à partir du 15 juillet, un petit peu de repos, puis le 17 août sera vite là pour le stage de percu. Hein. C'est ça,
4: fait.
3: Isabelle?
4: Oui, tout à fait. Et le temps passe très vite et c'est pour ça qu'effectivement, on anticipe déjà la rentrée, on anticipe les cours d'essai et puis on anticipe aussi les spectacles du Nouvel An.
3: Oui, ça, on aura l'occasion d'en parler. C'est début janvier.
4: 9 et 10 janvier.
3: Au Phare.
4: Tout à fait. Hein,
3: voilà, dans cette belle salle du Phare, le 9 et 10 janvier, mais on aura encore l'occasion d'en parler. En tout cas, partout où on va, tout le monde nous en parle de ce spectacle magnifique, notamment par rapport à celui qui jouait du triangle.
4: Oui. Un musicien exceptionnel. Alors, vraiment,
3: un musicien exceptionnel, voilà, et qui a pris le triangle en quelques minutes.
4: Et d'ailleurs, qui a pris la grossette aussi.
3: Et en tout cas, un très très grand merci les amis. Et on n'oublie pas, du 22 au 27 juin, c'est cette semaine, la semaine d'essai. J'y arrive avec tous les programmes qui vous sont donnés au cours de l'année. Encore une fois, allez voir le site studio-alpe-académie. Isabelle Herlin et Maurice, grand merci d'être venus en direct dans notre studio. On se retrouve en début de saison prochaine sans problème. Il est 11h52, Maxime arrive à midi. Tout à l'heure, on n'aura pas Chinette parce qu'elle ne peut pas être là. Mais ce soir, la 16e à 19h30 avec Kevin, Guillaume et Vincent. Bonne journée à toutes et à tous sur Radio Grand Lac et nulle part ailleurs. À bientôt,
4: merci
3: les amis.
4: Merci Jean-Pierre.
3: À bientôt.
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1: Bonjour à toutes et à tous, voici l'essentiel de l'actualité de ce mardi 23 juin sur Radio Grand Lac. La canicule reste au cœur de l'actualité. Les autorités appellent à la plus grande prudence après une série dramatique de noyades survenues ces derniers jours en France. 13 personnes ont perdu la vie depuis samedi soir, dont plusieurs enfants. La sécurité civile rappelle que la baignade doit se faire uniquement dans des zones surveillées et insiste sur la vigilance permanente des adultes auprès des plus jeunes. Près de 250 000 sapeurs-pompiers sont mobilisés partout dans le pays pour faire face aux conséquences de cet épisode de forte chaleur, alors que le risque de feux de végétation progresse dans plusieurs régions. Autre affaire qui continue de susciter de nombreuses réactions, la mort de la jeune Liana, 11 ans, dans le Gers. Le rapport d'inspection commandé par le gouvernement a été remis hier. Il doit permettre de comprendre comment le principal suspect, déjà visé par plusieurs signalements pour violences sexuelles sur mineurs, a pu échapper jusque-là à la justice. Les conclusions pourraient déboucher sur des enquêtes administratives et d'éventuelles sanctions. Plusieurs rassemblements ont également eu lieu hier pour réclamer un meilleur accompagnement des victimes. À Marseille, s'est ouvert le procès du marché du Soleil, longtemps considéré comme l'un des principaux lieux de vente de produits contrefaits en France. 15 personnes comparaissent devant la justice, parmi lesquelles des commerçants, mais aussi plusieurs agents publics. Plus de 200 000 articles imitant de grandes marques avaient été saisis lors d'une vaste opération menée en début d'année. Dans l'actualité sportive et sociétale, le groupe L'Équipe a présenté ses excuses après les propos tenus à l'antenne par l'une de ses animatrices concernant la place des pères lors d'un accouchement. Une polémique née après les déclarations du footballeur belge Jérémy Doku, qui envisage de quitter temporairement la Coupe du Monde pour assister à la naissance de son premier enfant. Et puis après des années records du boom du vélo post-Covid, le marché marque nettement le pas. Les ventes reculent et de nombreux magasins sont en difficulté. Mais les ateliers de réparation connaissent une forte activité, les cyclistes préférant désormais entretenir leurs équipements plutôt qu'investir dans un vélo neuf.
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1: À la une de l'actualité, ce matin, un nouveau rebondissement dans une affaire sensible à Chambéry. Un professeur de musique de la Cité des Arts a été mis en examen et placé en détention provisoire. Il est soupçonné de corruption de mineurs sur une longue période allant de 2013 à 2024. Selon le parquet, les faits concerneraient deux anciens élèves aujourd'hui majeurs. L'enseignant qui conteste les accusations a été présenté à un juge après sa garde à vue. Une information judiciaire est désormais ouverte et l'enquête se poursuit. Dans le même temps, face à la vague de chaleur, les conditions restent difficiles dans les établissements scolaires. À Aix-les-Bains, les écoles restent ouvertes, mais l'accueil est fortement aménagé. Les familles sont invitées à garder leurs enfants à domicile si elles le peuvent. Les repas des élèves absents ne seront pas facturés. Et des mesures sont prises pour limiter la chaleur dans les classes, avec notamment une ouverture anticipée des bâtiments dès le matin. Une organisation adaptée qui illustre les difficultés posées par les épisodes de canicule de plus en plus fréquents. Toujours en Savoie, l'inquiétude grandit aussi autour des glaciers, notamment celui de la Grande Motte à Tignes. Avec seulement 1 mètre de neige mesuré récemment, la fonte s'accélère nettement. Les experts alertent sur une disparition progressive du glacier dans les prochaines années, conséquence directe du réchauffement climatique et de la répétition des étés très chauds. À Grand Chambéry, les élus ont participé ce week-end à une journée de formation au phare. Objectif, mieux comprendre le fonctionnement de l'intercommunalité et les compétences exercées à l'échelle de l'agglomération. Une session qualifiée d'essentielle, notamment pour les nouveaux élus, afin de mieux appréhender les enjeux locaux et les décisions à venir. Et puis un geste de solidarité à Aix-les-Bains. Les bienfaiteurs du lac ont remis 10 000 euros à deux causes locales, une association de clowns hospitaliers et une jeune paraskieuse savoyarde engagée vers les Jeux paralympiques de 2030. Une initiative qui illustre l'élan de solidarité sur le territoire.
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1: Cette journée de mardi sera malheureusement encore caniculaire et pénible avec des températures qui vont s'envoler. 23 degrés relevés ce matin du côté de Tresserve et au Bourget du Lac. Donc la nuit a été particulièrement chaude et dans la journée, le mercure grimpera jusqu'à 38 voire même 40 degrés localement, notamment dans l'agglomération chambérienne et dans le centre-ville d'Aix-les-Bains. Voilà donc pour vos prévisions météo. Faites donc très attention à vous. Hydratez-vous bien et surtout restez le plus possible au frais chez vous ou dans des centres commerciaux par exemple. Voilà donc pour vos prévisions météo, je vous souhaite quand même une excellente journée de mardi à l'écoute du Grand Bain de la vie locale.
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1: Il est l'heure de votre programme télé en ce mardi 23 juin sur Radio Grand Lac sur TF1 à partir de 21h10. Koh-Lanta, les reliques du destin sur France 2 à 20h35. Marc Bloch au Panthéon sur France 3 à 21h10. Les bois assassins sur Canal+, les braises sur France 5 à 21h05. Si j'étais sage-femme sur M6, ce sera du football à partir de 18h50 avec la Coupe du Monde, deuxième journée, groupe K, Portugal, Ouzbékistan sur Arte à 21h, Amérique qui es-tu, une histoire de la mentalité des États-Unis sur France 4 à 21h, Mars Express sur LCP à 20h40, nous sommes Taïwan sur W9 à 21h25, à l'idée par David sur TMC, 90 minutes enquête sur TFX, le boulet c'est à 21h10, sur Gulli à 21h05, le fantôme de Canterville sur C-Star, les femmes du square c'est à 21h10, sur T18 à 20h55, mon inconnu sur Nouveau 19, adolescents et criminels, comment ont-ils basculé, c'est à 21h10 sur TF1 série film, Camping Paradis, Western Camping, sur L'Équipe à 21h, Basketball, Betclic Elite sous réserve, et enfin sur Sister à 21h10, Jumeaux mais pas trop. Voilà donc pour votre programme télé de ce mardi soir, je vous laisse faire votre choix et je vous souhaite par avance une excellente soirée télévision.
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1: Hello tout le monde, comme chaque semaine, on se retrouve sur les ondes de Radio Grand Lac pour vos sorties ciné. Et on débute tout de suite avec La Bataille de Gaulle, partie 2, J'écris ton nom, avec au casting Simon Abkarian, Simon Roussel Bill et également Florian Lezieur. Pour le synopsis, ça se passe en juin 1940. La France s'effondre et signe l'armistice. Au milieu du chaos, un homme refuse de céder. Seul contre tous, ce général inconnu s'échappe vers Londres pour sauver ce qu'il reste d'un rêve, la liberté. Sans armée, sans appui, sans espoir, mais avec une folle conviction, la France, sa France, n'a pas déposé les armes. Il tente un ultime pari, convaincre le monde que la bataille de France n'est ni terminée ni perdue. La réalité est têtue et lui donne tort, mais peu à peu se lèvent autour de lui en Angleterre, en France et en Afrique des résistants de l'ombre, des lycéens révoltés, des soldats déterminés. Leur foi, leur audace, leur rage de liberté défient l'histoire qui semblait pourtant écrite d'avance. On poursuit avec le film Des Mignons et des Monstres. C'est une comédie animation, une histoire aussi rocambolesque qu'absurde, hein, mais bien sûr totalement véridique, qui raconte comment les Mignons, partis à la conquête d'Hollywood, sont devenus des stars de cinéma, pour finalement tout perdre en libérant au passage une bande de monstres déchaînés, avant de s'unir pour tenter de sauver la planète de ce nouveau désastre à leur actif. Et nous terminons cette chronique ciné avec le film Les Caprices de l'Enfant Roi. C'est une comédie dramatique qui se déroule en 1651. Louis est un jeune adolescent. Alors que la fronde menace, sa mère Anne d'Autriche décide d'exfiltrer son fils pour le mettre à l'abri et le remplace par un sosie. Louis est confié par D'Artagnan à Cyrano de Bergerac, qui le cache au sein de la troupe de théâtre de Madeleine Béjart et également de Molière, tandis que Madeleine et Cyrano se découvrent une passion commune pour le jeune Molière. Louis découvre la vie et ses plaisirs, l'art et le travail, le courage et la stratégie, tout ce qui fera de lui le roi soleil. Voilà donc pour vos sélections ciné de la semaine. Je vous laisse faire votre choix et je vous souhaite par avance une excellente séance dans les salles de notre département.
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1: Il est l'heure de votre programme télé en ce mardi 23 juin sur Radio Grand Lac sur TF1 à partir de 21h10. Koh-Lanta, les reliques du destin sur France 2 à 20h35. Marc Bloch au Panthéon sur France 3 à 21h10. Les bois assassins sur Canal+, les braises sur France 5 à 21h05. Si j'étais sage-femme sur M6, ce sera du football à partir de 18h50 avec la Coupe du Monde, deuxième journée, groupe K. Portugal, Ouzbékistan sur Arte à 21h. Amérique qui es-tu ? Une histoire de la mentalité des États-Unis sur France 4 à 21h. Mars Express sur LCP à 20h40. Nous sommes Taïwan sur W9 à 21h25. À l'idée par David sur TMC, 90 minutes enquête. Sur TFX, le boulet, c'est à 21h10. Sur Gulli à 21h05, le fantôme de Canterville. Sur C-Star, les femmes du square, c'est à 21h10. Sur T18 à 20h55, mon inconnu. Sur Nouveau 19, adolescents et criminels, comment ont-ils basculé? C'est à 21h10 sur TF1 série film, Camping Paradis, Western Camping. Sur L'Équipe à 21h, basketball, Betclic Elite sous réserve. Et enfin sur Sister à 21h10, jumeaux, mais pas trop. Voilà donc pour votre programme télé de ce mardi soir. Je vous laisse faire votre choix et je vous souhaite par avance une excellente soirée télévision.
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1: Et bonsoir à toutes et à tous et bienvenue dans la 16e, votre émission sur l'actualité cinématographique, toujours sur Radio Grand Lac, le 92.fm, radiograndlac.com, le DAB+, et les applications smartphone Radio Grand Lac. On parlera aussi de la chaîne YouTube Radio Grand Lac où vous pouvez retrouver tous les replays, plus de 120 désormais pour la 16e.
2: 120, oh là là,
1: 120. Ce soir, je suis en compagnie que de Guillaume. Vincent ne sera là que la semaine prochaine.
2: Tout à fait.
1: Mais nous avons un invité ce soir. Bon, ça commence à être un habitué.
2: Un invité qu'on connaît.
1: Oui, c'est Thibaut Rolla qui était déjà venu il y a 2 ans. Ce me semble.
3: C'est ça.
1: Deux ans déjà. À la saison 1.
3: Ouais,
2: ah oui.
1: C'était pour le court-métrage Immémor. Il revient pour un court-métrage qui s'appelle

0: eh ben, va fermer ses portes avant la fin de l'année. Donc c'est une perte, je trouve, dans le cinéma local. Pour beaucoup, c'était l'un des cinémas qui a permis la naissance de leur cinéphilie. Et oui, mon cher Guillaume. Et donc, d'une façon ou d'une autre, avant la fin de l'année, nous ferons une émission sur ce cinéma. Je vous le confirme et nous reviendrons vers vous sur ce point. Voilà.
1: Tu voudrais inviter Laura ?
0: Eh bien, pourquoi pas ?
1: Eh bien, allez.
0: L'invitation est lancée, je la contacterai. Ensuite, côté sommaire, eh bien, nous avons pas mal de sorties cette semaine. On a un petit De Gaulle qui, sentant la vague pas bien se passer, a pris des jambes un peu plus tôt que prévu.
1: Oui, il a envie de maximiser, ça se trouve, ses rendements, j'ai envie de dire, avec la fête du cinéma et tout ça, et le début de l'été.
0: Donc là, il y a pas mal de sorties qui comptent sur la fête du cinéma qui commence ce vendredi. Nous donnerons ensuite nos avis sur deux films sortis la semaine dernière, Toy Story 5 et Backroom. Je pense que vous en avez entendu parler parce que ce sont deux films qui cartonnent. Qui ont vraiment permis un sacré rebond de présence dans les salles la semaine dernière. Et puis, nous terminerons bien évidemment notre focus à une interview, un échange, une discussion avec Thibaut, du coup, sur ce beau court-métrage qui est Birth et que vous pourrez donc retrouver au Pâté à Chambéry le 5 juillet à 11h. Mais, sans plus tarder, mon cher Guillaume.
1: Eh bien, tu l'as dit, hein, la plus grosse sortie de la semaine, c'est la bataille de Gaulle, J'écris ton nom, qui sera disponible donc aux toiles du lac Pâté. Toujours de Antonin Baudry avec Simon Abkarian, Simon Russell, Bill et Florian Le Sieur. Seconde partie du diptyque centrée sur le général de Gaulle pendant la Seconde Guerre mondiale. On écoute un extrait.
2: Reprendre la main.
3: Vous ne comprenez rien à la politique.
4: Giraud est une marionnette des Américains.
5: Vous ne pouvez pas obstacler la guerre, général de Gaulle.
4: Il n'y aura jamais aucun accord entre lui et moi.
6: I cannot deal with this crazy man.
7: I cannot deal with this madman.
0: Ah, le magnifique accent anglais de Thierry Lhermitte, I cannot trust this angry man. C'est formidable.
1: Je m'excuse pour un petit loupé, c'est que j'ai un petit problème de casque.
0: Pas de souci. Petite précision, le film ne sort pas demain. Il sort vendredi. Voilà, donc n'essayez pas de le chercher demain. Vous pouvez toujours découvrir la première partie dans les salles, mais par contre...
1: Et pourquoi vendredi ?
0: Oh bah parce que c'est la fête du cinéma.
1: Ah là, c'est vraiment, ils cachent plus leurs intentions. Quoi.
0: Mais un certain film avait été sorti le jour de la fête du cinéma, Le Comte de Monte Cristo, et on peut dire que ça avait quand même plutôt bien fonctionné, donc pourquoi pas.
1: Autre sortie.
0: Autre sortie, Des Mignons et des Monstres. Alors, comme vous voulez, Les Mignons 3, c'est toujours réalisé par Pierre Coffin, qui est lyonnais, si je ne me trompe pas. Et on va être en présence d'une histoire aussi rancombolesque qu'absurde, mais bien sûr totalement véridique, qui raconte comment les mignons partis à la conquête d'Hollywood sont devenus des stars de cinéma, pour finalement tout perdre en libérant au passage une bande de monstres déchaînés avant de s'unir pour tenter de sauver la planète de ce nouveau désastre à leur actif. On écoute un petit extrait.
8: À Hollywood, les nouvelles vedettes du grand écran révolutionnent l'industrie du cinéma.
0: Donc c'est le septième film de la saga Mignon. Je vous avoue que j'en ai vu aucun.
1: J'en ai jamais vu un. Ouais. C'est Illumination, non ? C'est ça ?
0: C'est ouais. Toujours Illumination, ouais.
1: J'ai fait l'attraction Mignon au Universal Studio. Si, par contre, voilà, c'est le seul truc que je connais.
0: Bon, c'est peut-être plus ta génération.
9: Ouais, ça a beaucoup bercé mon enfance. Enfin, après, c'est plus moi moche et méchant, mais les Mignons, quand même, un petit peu le premier, je pense. Il a fait partie un petit peu de la saga, un peu avec moi moche et méchant.
1: Bon, nous, on est de la génération Shrek.
9: Et bah, elle est trop bien aussi.
0: Même la génération Toy Story.
1: Certes, oui, surtout.
0: Mais bon, apparemment, ce troisième volet serait pas mal et c'est un bel hommage au cinéma muet. Donc écoutez, pourquoi pas. Autre sortie, assez amusant.
1: J'ai l'impression que c'est les Avengers
0: de la littérature française.
1: Parce qu'on a Les Caprices de l'Enfant Roi. Ils sont disponibles donc aux toiles du lac, qui est au Pâté au Victoria, de Michel Leclerc avec Artus, Julia Piaton et Franck Dubos. Ça faisait deux semaines qu'elle n'avait pas sorti un film, Julia Piaton.
0: Ah bon ?
1: Non, je plaisante, mais c'est son quatrième stade, non ?
0: Ah peut-être. C'est Noémie Lvovsky que j'ai l'impression qu'il sort un film par semaine, mais oui.
1: Alors, 1651, Louis, pas encore 14, est un jeune adolescent. Alors que la Fronde menace sa mère Anne d'Autriche, décide d'exfiltrer son fils pour le mettre à l'abri et le remplace par un sosie. Louis est confié à D'Artagnan, à Cyrano de Bergerac, qui le cache au sein de la troupe de théâtre de Madeleine Béjart et Molière. Tandis que Madeleine et Cyrano se découvrent une passion commune pour le jeune Molière, Louis découvre la vie et ses plaisirs, l'art et le travail, le courage et la stratégie, tout ce qui fera de lui le roi soleil.

0: on écoute un extrait.
1: D'Artagnan, Louis doit quitter secrètement le palais cette nuit même et se cacher hors de Paris.
2: Ne vous inquiétez pas, votre Altesse, j'ai tout prévu. Louis va quitter le palais secrètement cette nuit même et se cacher hors de Paris.
1: Oui, c'est ce que je viens de dire.
3: Bon, voilà. Pourquoi pas?
0: Parce que j'ai loupé la virgule, c'est ça?
3: Oui, que c'est un peu menace sa mère.
0: Oui. Je m'en suis rendu compte après.
3: D'où l'importance des virgules de temps en temps. Autre comédie française, c'est Les Parfaits, arnaque en famille, toujours disponible au Todiac et au Pâté, de Ludovic Bernard avec Audrey Fleurot, Ramzi Bedia et Alan Cumming.
0: Oh là là,
3: voilà.
0: Et on joue dans Avengers, c'est dans Les Parfaits, ok.
3: Ah oui, c'est de deux sorties cette année quand même, puisque c'était celui qui jouait Diablo dans X-Men. Chez les Toussaint, du grand-père au petit-dernier, l'arnaque est un art qui rapporte, poursuivi, il doit fuir, seule option, emprunter l'identité d'une famille sans histoire, Les Parfaits, et se réfugier en Écosse. On écoute un petit extrait.
2: Mega Drive, des octaves, des octaves, des tic-tac-touc, là. Tu n'es pas compris. They call me help.
4: Vous alliez faire le coup du siècle, et moi non.
5: Tu fais quoi, Papine?
6: Je m'inscris sur Tinder.
3: Bon, c'est... une comédie qui a l'air un peu poussiéreuse quand même.
0: Audrey Fleurot, le retour au cinéma est difficile.
3: Un peu difficile.
0: Mais il va y avoir la Comtesse de Monte Cristo, bientôt.
3: Je soupire d'avance.
0: Ah bah écoute, ça va faire un gros carton.
3: C'est parce que bon, il l'aurait fait avant le Comte de Monte Cristo, j'aurais envie d'y voir, mais là, on sort du Comte de Monte Cristo, ça sent un peu quand même l'opportunisme à plein nez quand même. Mais enfin, bref.
0: Autre sortie, Noise, donc qui sera disponible juste aux Toiles du Lac de Sun Ji Kim avec Lee Sun Bin, Kim Min Seok et Kyung So Ryu.
3: Ah, t'as vu? On les connaît bien.
0: Ah, je sais plus qui, Lee Sun Bin. Je connais le nom, mais je sais plus qui c'est.
3: Ah oui, moi aussi, ouais.
0: C'est qui?
3: Non, je sais
0: pas. Ah, tu sais pas? Bon, pas grave. Non, mais je crois que c'était le nom d'un patient qui ressemble. Bref, on s'en fout. Alors, Joo Young, malentendante, découvre que sa sœur a mystérieusement disparu de son appartement. En cherchant des réponses, elle se heurte à des voisins terrifiés, obsédés par le silence et à une atmosphère de plus en plus oppressante. La nuit, des bruits inexpliqués résonnent dans l'immeuble déserté, éveillant une présence invisible. Ce qu'elle croyait être une simple disparition devient une plongée terrifiante dans un cauchemar, hanté par le silence. Et on écoute un extrait.
7: Elle était très sensible au bruit et venait tout le temps se plaindre de ses voisins. Elle n'arrêtait pas. Et puis, elle s'est mise à parler d'un fantôme dans l'immeuble.
8: On dirait bien que le 604 est maudit. Aucun de ceux qui l'ont occupé n'était très net.
3: Bon, alors le film n'est pas auréolé de très bonnes critiques.
0: C'est coréen?
3: C'est coréen, mais en film d'horreur, je trouve dernièrement, Sleep était pas mal quand même. Tu l'avais vu à Cannes, il me semble.
0: Oh, ça remonte, mais oui, parce que c'était ma vie. C'était un acteur qui arrivait pas à percer et qui devenait un peu fou.
3: Sleep, peut-être, oui.
0: Oui, il devenait un peu fou.
3: C'est sa femme qui devenait folle des bruits.
0: Oui. Non, c'est lui, enfin, je sais plus, puis il y a l'histoire des voisins, je me rappelle plus.
3: Oh, c'était quand même pas mal.
0: Oui.
3: Et cet acteur est hélas décédé depuis.
0: Ah bon?
3: Oui. Maspalomas, disponible au Victoria Lastry de Aitor Arregui et José Marie Guenega avec José Ramón Sorois, Nagore Aranburu et Candido Ranga. Pareil, on les connaît beaucoup. Sous le soleil brûlant de Maspalomas aux îles Canaries, Vicente savoure depuis 25 ans une retraite insouciante, mais un accident l'arrache à son paradis. Rapatrié à Donostia, il est placé par sa fille dans une maison de repos où le temps semble figé et où resurgissent les fantômes du passé. Bon, pourquoi pas? Mon cher Guillaume.
0: Pourquoi pas? Tu sais bien que c'est pas non plus. Mais peut-être que la sortie suivante va savoir me convaincre.
3: Alors, par contre, il y a des acteurs qui me parlent.
0: Oui, Alexis Mananti, j'aime beaucoup.
3: Toujours. Oui, sauf quand il joue un prêtre.
0: Dans quoi?
3: Dans Rokia, avec Gauchif Tefarani, que j'avais vu à Gérardmer. C'était catastrophique.
0: Très bien. Puisque nous allons parler de L'Étrangère, donc qui sera disponible au Victoria et au Forum, de Gaïa Gigi avec Zahr Amir, Alexis Mananti, comme on a dit, et Amrwekt, j'espère qu'on dit comme ça.
3: Oui, j'espère pour toi.
0: Selma fuit la Syrie en laissant derrière elle un fils de 6 ans et un mari disparu dans les geôles du régime. Arrivée à Bordeaux après un périple dangereux, elle enchaîne les heures de travail au noir alors qu'un nouveau combat commence pour obtenir le droit d'asile et faire venir son fils Rami. Selma fait bientôt la connaissance d'un avocat, Jérôme. Leur histoire d'amour va tout remettre en question et on écoute un extrait.
9: Tu l'as aidé, tu t'es senti utile, mais faut que ça s'arrête.
10: C'est pour ça, Inès. quand je le vois, je me rends compte que je me suis trompé de vie.
11: Salma Habibdi.
12: Talak.
3: Après, deux bons acteurs. Zahrami, on l'avait... moi, je l'avais connu dans Les Nuits de Mashhad, qui était un excellent thriller.
0: Il va falloir que je le vois, tu n'arrêtes pas d'en parler.
3: Ah, mais il est super ce film. Et aussi, elle jouait avec, justement, Kochif Tefarani, dans Lire Lolita à Téhéran, qui était sorti l'année dernière, et qui était très très bon aussi. Voilà. Donc, je pense que ça peut être intéressant, ce film, L'Étrangère. Et puis, la dernière sortie, c'est Seuls les rebelles, qui sera disponible au Victoria Lastré. Et par ailleurs, c'est le choix cinéphilex de la semaine. Donc, c'est réalisé par Daniel Arbid avec Yam Abbas, Amin Ben Rachid et Shaden Faki. L'histoire de Suzanne, veuve d'une soixantaine d'années, qui fait la connaissance d'Osman un soir à Beyrouth. Il est jeune, noir, soudanais, migrant sans papier. Elle est libanaise d'origine palestinienne et a le double de son âge. Il tombe amoureux. Le Liban est au bord du précipice. Alors que leur amour déclenche une levée de boucliers au cœur du chaos ambiant, Suzanne et Osman résistent. Ça semble être une belle histoire d'amour, une belle promesse d'amour. Pourquoi pas? En tout cas, c'est également, du coup, comme je disais, le film qui sera proposé grâce à Cinéfix au cinéma Victoria toute la semaine.
0: Une petite semaine, moi, je trouve.
3: Une petite semaine. Il y a De Gaulle et Mignon.
0: La semaine prochaine, il y a Robin des Bois.
3: Ouais, et enfin. Supergirl.
0: Tu sais ce que j'irai voir.
3: Oui, tu sais ce que j'irai voir.
0: Non, je suis sûr que t'as envie de voir Robin des Bois.
3: Ouais, j'ai un peu peur.
0: Mais non, mais parce que les bandes annonces commencent à donner envie à force.
3: Ouais.
0: C'est juste que Supergirl, je
3: trouve. On verra bien, on verra bien. On va marquer une première pause musicale. Et vu que ben, y a le nouveau Mignon qui sort, on va s'écouter Happy de Pharrell Williams, tiré du film Moi Moche et Méchant 2. Et on revient tout de suite après pour parler des films sortis la semaine dernière.

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2: Et rebonsoir à toutes et à tous. Vous êtes toujours dans la 16e, votre émission sur l'actualité cinématographique, toujours sur Radio Grand Lac 92.fm, le DAB+, radiograndlac.com et les applications smartphone Radio Grand Lac. Je suis toujours en compagnie de Guillaume.
3: Oui,
2: et de notre invité Thibaut Rolla, toujours là pour nous parler en fin d'émission de son court-métrage Birth. Je me suis entraîné une semaine, donc maintenant je prononce bien.
4: Ça marche très très bien.
2: Ça veut dire naissance en français, si vous ne le saviez pas. Et du coup, le court-métrage sera diffusé au Pathélé à la Chambéry le dimanche 5 juillet à 11h. Et c'est gratuit.
3: Et c'est gratuit
2: dans la limite des places disponibles.
3: Absolument.
2: C'est un métier.
3: Il y a encore à travailler alors.
2: Oui, on va continuer. Nous avons déjà présenté les sorties de la semaine, et puis donc dans notre deuxième partie d'émission, nous allons revenir sur les films sortis la semaine dernière. Mais avant cela, mon cher Guillaume, quels sont les films toujours disponibles en salle que nous vous avions déjà conseillés?
3: Eh bien, il y avait le film Obsession, tu veux en dire quelques mots, toi qui l'as vu, Thibaut?
4: Eh bien, justement, oui, je l'ai vu, c'était un film que j'avais beaucoup, beaucoup vu sur les réseaux sociaux,
2: ah oui,
4: notamment la bande-annonce. Hein. Je sais pas si vous avez vu, je pense qu'elle a vraiment beaucoup battu sur...
3: J'ai pas vu une image. Je sais pas de quoi ça parle.
2: Et le film a atteint les 300 millions de dollars à l'heure actuelle. Alors qu'il a coûté 1 million.
4: Ouais, c'est ça. Quand on voit le budget qu'il a coûté, c'est quand même dingue. Hein.
2: Ouais. Et donc, qu'est-ce que t'en as pensé?
4: Il était très, très, très, très fort. C'est très... c'est puissant. Vraiment... surtout, moi, ce qui m'avait le plus marqué, je pense, c'était au-delà de tout le film en global, c'était surtout l'acting de l'actrice.
2: Ah oui.
4: Elle est très très très forte.
2: Inde Navarrete, si je me souviens bien. C'est une actrice qui débute et les gens se sont rendus compte qu'elle avait fait quelques streams de jeux vidéo il y a quelques années. Du coup, ils en sont complètement fous. Voilà. Okay. Mais c'est vrai qu'elle joue très, très bien.
4: Son acting est vraiment dingue. Ouais. Et, enfin, surtout, jouer la folie, c'est quelque chose qui n'est pas évident.
2: Oui.
4: J'ai l'impression. Donc, non, franchement, elle s'en est très très bien sortie. Puis. Puis le réalisateur aussi, quand même, qui est très très jeune. Enfin, entre lui et...
3: 22, je crois. Qui est issu de YouTube, si j'ai bien compris.
4: Je crois. Il me semble qu'il faisait
3: des courts-métrages sur une chaîne.
4: Ouais, des trucs un peu d'humour et tout. C'est quand même dingue. Entre lui et le réalisateur aussi de...
2: Backroom.
4: Du coup.
2: Qui est encore plus jeune.
4: Qui est encore plus jeune.
2: Ah, il a 20 ans.
4: Oh, punaise.
2: Et il sort de YouTube aussi.
3: Ça se trouve, tu sais, ils ont peut-être sniffé le bon filon avec... aller chercher des gens sur YouTube qui ont déjà une communauté, ça assure aussi un public.
2: Je pense que les réalisateurs, j'ai perdu le nom, c'est les deux frangins qui ont réalisé
3: La Main
2: et je ne sais plus comment ça s'appelle.
3: Oui, ils ont sorti un film cette année.
2: Qui était l'année dernière, qui était extraordinaire aussi. Je pense qu'eux ont ouvert la voie vraiment de... Ah, il y a quelque chose à gratter côté réalisateur sur YouTube, parce que et nous, en France, on n'avait pas de bons exemples.
3: Et puis, il y a de la communauté qui suit.
2: Tout ça.
3: Bah, il y a eu Kaizen qui a quand même fait son petit effet.
2: Oui, mais c'est un documentaire.
3: Oui, mais ça reste un film.
2: Je pense tout le temps au Manoir, qui n'était pas...
3: Oui, non, mais ça, c'était pourri. Mais il y a des exemples de films de youtubeurs tout pourris aussi. Hein, chez les Américains, le truc avec Logan Paul, là, je ne sais pas
2: quoi. Oui. Mais c'est vrai que côté horreur, ils ont de l'idée.
3: De toute façon, l'horreur, c'est quand même le domaine de prédilection, d'expérimentation d'un jeune réalisateur.
2: Bah, parce que tu peux faire des choses grandioses pour... Pas cher.
3: Exactement, oui.
2: On conseille quoi d'autre aussi, déjà préalablement?
3: La Vénus électrique, qui doit être sa dernière semaine, je pense.
2: Ouais, mais il marche bien, mais surtout, il a un très très bon bouche à oreille, et c'est un très beau film.
3: Et puis, La Bataille de Gaulle, L'Âge de Fer, mais rassurez-vous, il sera encore là la semaine prochaine,
2: oui.
3: À mon âme de vie. Et il y a encore toujours Disclosure Day.
2: Très bon dernier Spielberg.
3: Bon, visiblement, les gens sont pas aussi dithyrambiques que notre ami Kevin.
2: Ouais, moi j'aime bien.
3: Je veux dire rapidement, moi j'ai vu Michael. Et ben,
2: oui.
3: Malgré sa lisseur évidente, j'ai été conquis quand même.
2: C'est un bon film. Enfin, c'est.
3: Oui, mais ça marche, la formule.
2: C'est un bon moment.
3: Oui, mais ce que je veux te dire, c'est comme la formule F1, Top Gun Maverick. Ça marche. Donc, qu'est-ce que tu veux que je te dise?
2: Le seul regret que j'ai avec ce film, c'est qu'on sent à la fin que. On n'en a pas vu, on n'a vu que la moitié, et oui. Qu'on a essayé d'étirer.
3: Alors, tu sais, je regardais
2: pour que ça fasse un film de 2 heures.
3: Je pense qu'on en a enlevé.
2: Même. Ah, bah moi j'ai l'impression qu'on a rajouté des morceaux musicaux pour que ça compte bien deux heures.
3: Mais je regardais des documentaires avec ma femme et elle m'a dit à réflexion, ah bah je comprends pourquoi ils ont coupé à ce moment-là. Ouais. C'est juste au moment où ça se met à déconner.
2: Bah c'est ça. Ouais. Alors je suis plus intéressé de la deuxième partie qui va arriver forcément parce que le film est proche du milliard.
3: On l'espère.
2: Oui, je pense que c'est sûr et certain.
3: Ah, je vais te laisser te dire par contre. Qu'est-ce que Kevin déconseille fortement?
2: Ah bah, pour la première fois de ma vie, je déconseille un Quentin Dupieux, mais n'allez pas voir Le Vertige.
3: Mesdames et messieurs, il retrouve la vue. Ça y est, ça a pris du temps.
2: Surtout, j'ai perdu la vue grâce au Vertige, parce que c'était tellement hideux que j'ai eu mal aux yeux pendant deux heures après. Donc,
3: tu sauras que je déteste viscéralement Quentin Dupieux. Ah, je peux pas.
4: Une viscérale. Moi, j'aime bien. Viscérale. D'accord.
2: Mais là, c'est non. Là,
3: le seul que j'aime, c'est Yannick, et c'est celui qu'il aime pas.
2: Ah, punaise. Non, que j'aime moins bien. Mais alors, du coup, il est quand même beaucoup mieux que Le Vertige. Bon. Ouais. Et par contre, deux films, du coup.
3: Oui, tu vas nous parler donc des deux films. On commence par la plus grosse sortie. Donc, Toy Story 5, cinquième volet de la saga initiée par Pixar. Enfin, ça a toujours été Disney-Pixar, si je dis pas de bêtises, quand même.
2: Oui, et puis, alors, il y a eu un couac au moment du 3, c'est-à-dire que Disney... Pensant qu'ils...
3: Ah oui, ils avaient viré Pixar, oui.
2: Ils allaient virer Pixar, donc ils avaient ouvert un nouveau studio qui s'appelait Circle 7. Ils avaient commencé un nouveau, une nouvelle histoire de Toy Story, qui était ce qui paraît totalement nul, que finalement ils se sont dit, bon, bah, je crois que la seule solution, c'est de racheter Pixar. Ils ont racheté Pixar, et du coup, Pixar a dit, huit, on s'en occupe du 3, ça donnait le chef-d'œuvre qu'on connaît, évidemment. Oui.
3: Et un 4 qui...
2: Un 4 qui est quand même un bon...
3: J'avais trouvé somme toute inutile, dispensable, mais pas mauvais.
2: Eh ben là... Alors, faut que j'avoue une chose. Déjà, Toy Story, moi, c'est ma vie, c'est un de mes organes vitaux. Enfin bref, voilà, c'est impressionnant. Et en fait, ce cinquième film, c'est un film qui m'a fait beaucoup de bien. Déjà, il est arrivé au bon moment... c'est un film qui se concentre essentiellement sur Jessie, ce qui est assez original parce que d'habitude on est tout le temps concentré sur Woody. Et bon, on avait un peu clôturé son arc, donc véritablement.
3: On avait un peu clôturé les arcs de tout le monde.
2: Bah, de Andy et Woody. Et on se rend compte que.
3: Buzz, il a jamais eu d'arc.
2: Il a
3: été conclu dès le premier.
2: Voilà.
3: En fait, si, c'était.
2: Mais c'est vrai que finalement, Jessie avait toujours ce truc en suspens que, bah, elle avait ce trauma qu'elle se coltinait quand même depuis qu'on l'a rencontrée.
3: Je suis pas d'accord, en fait. Techniquement, pardon, Jessie avait conclu son arc aussi dès le deuxième. Elle avait fini par, elle était déçue d'avoir été abandonnée et puis elle retrouvait un peu cet espoir avec Andy. Donc le trauma, pour moi, était passé.
2: Sauf qu'elle retrouvait un espoir. Sauf que là, dans ce nouveau volet, de nouveau, et il y a ce fort risque qu'elle soit abandonnée puisque la technologie prend le pas sur les jouets traditionnels. Et je trouve que le film aborde ce thème de manière assez juste. Tous ceux qui ont dit que le film avait un côté boomer n'ont clairement pas vu la fin du film, puisque on vous montre que les enfants sont une certaine... addiction à la technologie dans un premier lieu, que ça leur permet de créer des liens avec d'autres personnes, mais que ces liens sont finalement assez faux, et que au contraire il faut mieux et bien se servir de la technologie, mais pas que, pour pouvoir se créer de vrais liens.
3: Il y a de l'IA.
2: Il y a pas de l'IA.
3: Ah, c'est dommage, ça aurait été pas mal s'ils mettaient de l'IA.
2: Enfin, je crois pas.
3: Virtuel, tu vois, un truc comme ça.
2: Non, alors, bah, en fait, disons que la tablette qui s'appelle Lilipad quand même parle elle-même et tout ça, enfin voilà. Mais, c'est un film qui, à la fois, je pense, va faire beaucoup de bien aux enfants qui ont le même âge que Bonnie, donc entre 5 et 10 ans, qui, du coup, souffrent du fait qu'elle n'a pas d'amis. Et qu'elle se sent un peu toute seule à jouer avec des vrais jouets et tout ça, parce que tout le monde est concentré sur sa tablette, quoi. Et en même temps, le côté adulte va parler avec le personnage de Jessie qui retrouve son trauma de la peur de l'abandon et qui, par un concours de circonstances, très rapidement, va être ramené à se remémorer le premier abandon qu'elle avait eu avec la fille qui s'appelait Emily. Il y a une réplique dans le film, enfin il y a plusieurs répliques, mais il y a une réplique en particulier qui m'a transpercé le cœur, dit par Jessie, que je peux dire sans trop spoiler, où elle dit clairement « Pourquoi recommencer si c'est pour me rendre compte que je n'ai pas été aimé ?»
3: Elle l'avait déjà dit, ça, je crois.
2: Eh ben, en tout cas, quand elle le redit...
3: Il me semble qu'elle l'a déjà dit dans le 2 ou le 3.
2: Je peux te dire que quand elle le redit, ça fait vraiment très très très mal. Et à côté de ça, on a toujours Woody et Buzz. Alors, Woody... qui est finalement là rien que pour prouver que l'amitié, même à distance, quand t'as besoin de lui, il vient.
3: Mais c'est quoi pendant ce temps? Qu'est-ce qu'il fait?
2: Ah lui, il mène sa petite vie tranquille avec sa bergère.
3: Mais de quoi?
2: Comprendre.
3: Mais il habite où? Il fait quoi?
2: Ah, il est toujours au même endroit que du 4.
3: Mais c'est un jouet.
2: Oui.
3: Mais ils étaient chez les enfants, ils étaient quoi?
2: Ouais, c'était une sorte de parc d'attractions et tout ça.
3: Je me rappelais pas.
2: Voilà. Et Buzz, lui, du coup, on va, dès le début du film, on voit une cargaison entière de Buzz high-tech.
3: Ah ouais?
2: Alors qui sont très très drôles, parce qu'ils ne font que répéter Star Command dès qu'ils voient une étoile. Enfin voilà, c'est très très drôle. Et surtout, là encore, le film confronte la technologie même avec la nature, puisque vous allez avoir une séquence où les Buzz high-tech sont confrontés à la beauté de la forêt et tout ça. Et alors là, on vous ressort la musique de Bambi et tout. Enfin voilà, vraiment, il y a un humour qui est quand même bien trouvé, encore une fois. Avec surtout le personnage doublé par Jonathan Cohen qui s'appelle Rulopo. Qui est donc un petit truc électronique qui aide les petits enfants à aller aux toilettes. Et donc, il fait que des blagues en dessous de la ceinture pendant tout le film. Au bout de la cinquième, vous avez commencé à rire parce que les premières ne vont pas vous faire rire. Mais au bout de la cinquième, forcément, ça finit par vous cueillir.
3: C'est la technique James Gunn, ça.
2: C'est la technique James Gunn. Mais en tout cas, c'est un film que j'ai trouvé beau, fort et encore une fois, assez pertinent. Donc franchement, si vous êtes fan de Toy Story, allez-y. Sincèrement, ne faites pas la fine bouche, ne décidez pas avant d'aller le voir que vous n'allez pas l'aimer. Je fais un petit clin d'œil à certains qu'on a vus sur Internet.
3: C'est toi qui les regardes trop.
2: Je les regarde trop sur Internet.
3: Tu les regardes trop.
2: Mais il y a des critiques que je ne comprends pas, surtout en particulier disant que le film est
3: c'est parce que
2: film de boomer.
3: Je te répète 150 fois que déjà certains ne se retrouvent plus en Toy Story parce qu'ils n'ont plus l'âge aussi d'une certaine manière.
2: Ouais.
3: Et l'autre génération qui s'y retrouve reproche à l'autre qui s'y retrouve pas.
2: Moi je trouve que si on tend l'oreille, ce film va autant parler à l'enfance qu'à nous en tant qu'adultes.
3: C'est déjà beaucoup demandé.
2: C'est beaucoup demandé, mais c'est normalement marque des bons Pixar.
3: Tu vas nous parler de l'autre sortie, donc
2: Backroom.
3: Backroom.
2: Alors que j'ai bien aimé.
3: Rappelle vite fait le concept des Backroom, parce que c'est pas clair pour
2: le
3: tout
2: le concept des Backroom.
3: Oui.
2: Ou le concept du film Backroom. C'est
3: non,
2: deux choses différentes.
3: Le concept des Backroom, qui est le phénomène Internet.
2: Alors c'est le personnage de Chiwetel Ejiofor. Alors je ne sais pas si c'est vraiment ça l'histoire à la
3: en
2: base.
3: Fait, tu connais pas, pardon. Je pensais que tu connaissais. C'est, en fait, ça part d'une image. C'était genre de bâtiments abandonnés et tout ça, des images un peu gênantes.
2: Voilà.
3: Et en fait, ils ont développé tout un univers autour de ça. Qu'est-ce qu'il y aurait dans cette backroom? Qu'est-ce qu'il y aurait à l'étage, en dessous, machin?
2: C'est
3: il y avait plusieurs backrooms. Et voilà. Et le film est tiré de toutes ces séries de courts-métrages et tout ça.
2: Parce qu'on a le personnage de Chiwetel Ejiofor, très bon acteur, qui, entre deux séances de psy avec Renate Reinsveux, excellente actrice, j'ai en 12 chapitres, présumé coupable et tout ça, on commence à la voir assez souvent. Un grand magasin de meubles, et au sous-sol, il se rend compte qu'il passe à travers un mur. Et là, il arrive dans une sorte d'espace complètement vide, à l'infini, avec parfois des petites portes, parfois des objets qui sont limite encastrés dans le mur, enfin voilà, plein de choses comme ça. Et c'est un film que j'ai trouvé réussi dans son ambiance. Étonnamment, alors que ces acteurs sont bons, je trouve que c'est un film qui ne marche que quand ces acteurs se taisent. Et quand le film impose le silence. Parce que je trouve que c'est un vrai film sur l'étrange, sur l'exploration, parce qu'il y a des longs moments d'exploration. Pendant 20 minutes, il n'y a quasiment pas de parole, et il déambule dans ces espaces, et on se demande, enfin, il y a même des trucs pas très très jolis, des personnages pas très très jolis. Enfin, c'est un beau film d'étrange. Et c'est une belle expérience à vivre en salle. Par contre, après, est-ce que la fin signifie énormément de choses? On sent que vu que le film est un gros carton, on va aller tirer la corde sur une suite, sur un troisième film, etc. Je suis pas sûr que ça mérite le coup, mais par contre, en termes d'expérience, ça fonctionne.
3: Il paraît que la manière de cadrer est assez intéressante, tout en grand angle, très grand angle et
2: oui.
3: Tout ça. Ouais.
2: Et moi qui ne suis pas fan du found footage... je trouve que les séquences en found footage fonctionnent très très bien parce que là on est vraiment...
3: On est sur du found footage ou du POV? C'est pas pareil.
2: Il y a un peu des deux.
3: Ah, il y a les deux.
4: Il y a les deux, il me semble.
2: Ouais,
3: d'accord.
2: Ouais.
3: Donc il y a des gens qui filment ce qui se passe.
2: Oui, mais parce qu'à un moment, il y a un jeune qui débarque avec une caméra et tout ça.
3: Parce que
2: et...
3: j'ai l'impression que pour ce genre de concept, un POV s'adapterait très bien, oui.
2: Ah oui, non mais franchement, le mieux c'est vraiment quand on est... dans cet univers et qu'on n'a pas l'impression qu'on suit tel ou tel personnage et qu'on est vraiment dans le point de vue de la personne qui découvre. Franchement, c'est une belle expérience. J'en sors moins ébahi que devant Obsession, mais c'est un bon film d'horreur.
5: Ok.
2: Voilà.
3: Eh bien, écoutez, vous tentez.
2: On vous a conseillé deux films. C'est formidable cette semaine, il n'y a pas de mauvais films.
3: C'est formidable.
2: On va marquer une deuxième pause musicale avant de consacrer notre focus au court-métrage Birth, réalisé par Thibault Rolla, qui nous fait le plaisir d'être présent ce soir à l'émission à 16-9e. Et la deuxième pause musicale, on va s'écouter Sailing So Joe de Murrayhead, tiré d'un petit truc en plus, parce que Artus y revient demain en Cyrano, donc voilà, c'était l'occasion. On s'écoute ça, on revient tout de suite après.

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3: Et rebonsoir à toutes et à tous, vous êtes toujours dans la 16e, votre émission sur l'actualité cinématographique sur Radio Grand Lac, 92.fm, le DAB+, radiograndlac.com et les applications smartphone Radio Grand Lac. Heureusement que j'ai les panneaux quand même à l'air des studios, ça me fait un rappel à chaque fois.
4: Ah c'est pour ça.
3: Mais oui, c'est pour ça que je regarde à chaque fois le fond du mur.
4: Ah oui, et donc vous retrouverez, la plus grande... Ouais, tu peux continuer.
3: Et sur YouTube, la chaîne YouTube, Google Play, App Store...
4: Non, ça c'est pour télécharger l'application justement.
3: Ah oui, voilà.
4: Sur Google Play et App Store.
3: Et on est aussi sur Facebook, Instagram et LinkedIn. Voilà. Je suis trop fort, je reconnais tous les logos. On est toujours en compagnie de Guillaume pour cette dernière partie d'émission et nous avons un invité ce soir. C'est la deuxième fois qu'il nous fait le plaisir d'être parmi nous. C'est Thibaut Rolla qui vient nous présenter son nouveau court-métrage qui s'appelle Birth et qui sera disponible au Pathé Léa à la Chambéry le dimanche 5 juillet à 11h. Les places sont gratuites mais dans la limite des places disponibles.
5: Prenez un
3: rebonsoir Thibaut.
5: Bonsoir et ça fait trop plaisir de pouvoir revenir, c'est un honneur aussi pour moi, c'est trop chouette, donc merci à vous.
3: Il a dit un honneur. Voilà,
5: un honneur.
3: Il m'a refait la journée. Alors on va parler de ce film, court-métrage de 14-15 minutes.
5: Presque 15, ouais, c'est ça.
3: Presque 15 minutes. On est sur un tout autre genre, mais il y a quand même des liens de parenté, je trouve, quand même, avec le précédent qui était Immémore, qui, on peut le dire, était entre le fantastique et le drame. Qui était plus court, 8 minutes,
5: non ? C'est 7 minutes, ouais.
3: 7 minutes
5: environ, ouais.
3: Dans mes souvenirs. Mais qui nous avait beaucoup marqué avec Guillaume.
4: Il y avait une photographie. La photographie est très intéressante dans celui-ci, mais ce n'était pas du tout le même style.
3: Oui.
4: J'avais beaucoup apprécié la photo de Immémore, et puis même le thème.
3: Avec le travail de la couleur rouge, en effet.
4: Couleur rouge, bleu aussi.
5: Il y avait les deux, bleu et rouge. Il y avait un gros travail au niveau des couleurs, niveau de comment se sentir par rapport aux couleurs, justement. Ah. C'est ce qu'on avait essayé de faire.
3: Et là, donc, qu'est-ce qu'on peut en dire de ce court-métrage ?
4: On peut
3: dire que c'est l'histoire d'une mère et de son enfant, interprétée par Myriam et Mayenne Châtelain. Je pense qu'ils sont de la même famille.
5: Ils sont clairement de la même famille.
3: On est trop fort.
5: C'est la vraie maman et son vrai fils. Donc c'est pour ça que ça facilite quand même beaucoup. Enfin, ils sont.
4: Ça a facilité, oui,
5: ça a facilité. Et surtout au niveau du fait d'y croire en cette histoire.
4: Oui, ouais.
5: Et même pour Myriam, c'était beaucoup plus facile. Du coup, c'était
4: parfois
5: vraiment beaucoup plus facile.
4: On a vu des actrices se planter justement n'étant pas elles-mêmes maman. Ou des acteurs, hein, pareil, n'ayant pas d'enfant,
5: et des fois,
4: à mimer le rôle de parent, c'est plus compliqué.
3: Et d'ailleurs, qui, après, à rebours, quand ils le sont, disent en interview, si j'avais su, j'aurais joué mon rôle d'autre manière.
4: Je rappelle, moi, je suis jeune père, je peux te dire, c'est 100% vrai. Il y avait pas, sinon, j'aurais fait ça avant, et maintenant, je ne ferais pas du tout pareil.
3: Évident. Alors, du coup, comment est née, pour toi, l'idée de ce court-métrage ? Est-ce que Immémore, d'une certaine manière, ouvert les voies vers celui-là ? Comment ça s'est passé ?
5: Alors, Immémore, c'est déjà entre Immémore et Birth, c'est vraiment très différent, je trouve. Niveau, les thèmes sont quand même assez proches, mais la façon de le faire, c'est assez opposé, on va dire. Parce que là, c'est vraiment quelque chose de beaucoup plus calme, vraiment au niveau de la façon de vivre le film, que ce soit le rythme, que ce soit même les dialogues. J'essaie de faire vraiment quelque chose qui était beaucoup plus posé, on va dire. On prend vraiment plus le temps. Des fois, il y a des grands moments de silence, mais qui, pour moi, étaient vraiment nécessaires. Immémore, évidemment, m'a beaucoup aidé pour faire Birth. Je trouve que chacun des courts-métrages qu'on peut faire, que ce soit moi, que ce soit même n'importe qui veut faire des courts-métrages, c'est super important de puiser un peu dans ce qu'on a fait avant, que ce soit dans l'énergie, que ce soit dans la façon dont les acteurs ils ont joué.
4: Les erreurs que tu aurais pu faire et que tu ne veux pas reproduire.
5: Même les retours, justement, du coup, des gens par rapport au film, que ce soit des retours positifs, des retours même négatifs et tout, c'est super important, je trouve.
4: Est-ce que ça t'arrive aussi, des fois, de mettre des idées dans les courts-métrages ? Enfin, tu vois, tu avais une idée de base pour un ancien court-métrage, un truc que tu n'as pas utilisé pour une scène et que tu réutilises pour un truc après. Tu dis, j'y avais pensé, ce plan-là, et je ne l'ai pas utilisé, tiens, il s'intégrerait bien là.
5: Alors, autant niveau histoire, pas tant, alors que franchement, pourtant, j'ai vraiment une note dans mon téléphone où il y a vraiment genre plein d'idées. Je pense comme beaucoup de personnes.
4: Ouais.
5: Mais là, pour le moment, j'ai pas encore eu l'occasion de pouvoir caler ça. Mais niveau image, vraiment, ça à chaque fois, pareil, ça, c'est autre chose aussi encore, mais vraiment des refs d'images que je trouve vraiment trop chouettes et que là, pour le coup, pour Burf, j'ai pu caler.
4: Voilà. Et quelles sont-elles, tiens, justement?
5: Alors, pour Burf, les références d'images, c'est beaucoup, quand même, valeurs sentimentales.
4: J'en étais sûr. Je ne l'ai pas vu en fait. J'ai écouté pas mal d'analyses. J'ai vu la bande annonce. Okay. J'ai vu ça. Je me suis dit, ça doit faire valeur sentimentale. Mais je dois le rattraper.
3: Avec Renate Rinsve. Alors moi, j'avoue que j'adorais Julien Douze Chapitres. Et valeur sentimentale m'a laissé un peu de côté. Mais parce qu'il y avait ce côté, j'ai trouvé dans les personnages de valeur sentimentale un côté trop bourgeois, pas assez d'émotion. Que par contre, j'ai trouvé dans le film qui est sorti cette année, L'être aimé avec Javier Bardem, où on est dans le même cas, c'est-à-dire un réalisateur qui essaye de recoller les morceaux avec sa fille. Et là, c'était beaucoup plus dans l'émotion, ça me parlait plus. C'était espagnol.
4: Et un petit côté Malick aussi, hein, Terrence Malick par moment.
3: Dans la contemplation.
4: Ouais, un peu.
5: Un peu l'idée. Ouais. La contemplation, c'est.
4: Un petit côté Trees of Life, tu sais, je sais pas si tu l'as vu.
5: Non, mais alors par contre, j'en ai entendu parler et pareil, sur ma watchlist, faut vraiment absolument.
4: J'ai détesté, moi.
5: Mais même les films qui sont détestés et tout, je trouve que c'est important de les voir quand même, histoire de pouvoir se faire.
4: Ah non, mais il a plein de qualités. Ouais. Mais tu vas voir qu'à un moment, il y a 40 minutes.
5: Qui c'est vraiment interminable.
4: Oh là là. Bah,
3: Terrence Malick, faut vraiment les voir au bon moment.
5: Ok.
4: Ouais.
3: Je dirais que celui qui est le plus accessible, que moi j'aime beaucoup, c'est Le Nouveau Monde, parce qu'il réadapte Pocahontas, tout ça, il est magnifique.
4: Okay. La ligne rouge, c'est bien.
3: Et La Ligne Rouge aussi.
5: Okay.
3: The Tree of Life, ouais.
4: Faut s'accrocher.
3: Il y a 40 minutes où tu sais même plus si tu regardes un film.
4: Quand tu le verras, tu vas penser un peu à Burf, pardon, okay. Je pense.
3: Parce qu'il y a encore ce lien de... Par contre, The Tree of Life, c'est paternité.
4: C'est vrai.
3: Mais il y a quelque chose de... Il va vraiment toucher dans l'essence, la quintessence du lien de paternité, en fait, par le pouvoir des images. Ce que, d'une certaine manière, tu as fait, évidemment, ce qu'on a trouvé dans ton court-métrage.
5: Ben merci, ça fait très plaisir.
3: Et du coup, on pourrait dire ton choix du rythme lent s'est imposé dès la... On va dire, quand tu as écrit le scénario, ou c'est au moment où tu étais à deux doigts de tourner, tu dis, il faut que j'épure beaucoup les dialogues pour vraiment me concentrer sur l'émotion.
5: En fait, c'est arrivé assez vite dès l'écriture. Mmh. Pour une fois, j'ai co-scénarisé le film. D'habitude, je l'écris seul et bon, je le fais évidemment relire parce que je trouve que c'est quand même super important d'avoir des avis de plein de personnes différentes.
3: Oui, je confirme.
5: C'est super important.
3: Il relit tous mes scénarios. Bah,
4: mais tu relis les miens aussi.
3: Oui, aussi.
5: Mais c'est important, mais même, voilà, justement, même entre personnes qui écrivent ou qui réalisent, c'est super important de pouvoir avoir des retours, que ce soit des retours positifs, des retours négatifs et tout.
4: Déjà, juste pour voir si la structure narrative fonctionne, parce que s'ils commencent à te dire, mais pourquoi lui il fait ça, il fait ça, tu fais, ah oui, j'ai peut-être loupé quelque chose.
5: Et là, du coup, ça permet de revoir tout l'arc narratif et tout ça, donc enfin voilà. Mais là, du coup, pour une fois, j'ai co-scénarisé le film avec Stéphanie Barra. C'est une très, très bonne amie à mes parents et que je considère comme ma tante et qui m'a beaucoup, beaucoup aidé. En fait, c'est une personne qui écrit des romans. Littéralement. Donc, c'est vraiment une des meilleures personnes pour écrire un scénario.
4: Ça se discute.
5: En tout cas, là, vraiment, je trouve qu'elle avait un bon point de vue par rapport à ça, en fait, justement, de différencier roman et scénario. C'est la première fois qu'elle travaillait en scénario, justement. Elle avait déjà pu aider pour des projets et tout ça. Mais là, c'est la première fois que, vraiment, c'était presque de la co-scénario. Enfin,
4: est-ce que tu as apprécié, toi, justement, mettre la main à l'écriture?
5: Eh bien, justement, je trouve que c'était très chouette parce que ça permettait vraiment d'échanger les idées. Parce que, justement, quand on est tout seul à écrire, ben, en fait, même si on a des retours, on a toujours le même schéma un petit peu qu'on va refaire. Et là, en fait, avoir une autre personne avec qui on peut écrire, ça permet de se dire, ah tiens, il y a telle idée, ah punaise, c'est pas mal, et puis il y en a une autre, peut-être qu'on l'aime un petit peu moins, mais en fait, ça amène à quelque chose d'autre. Et en fait, ça crée un chemin comme ça, qui est super enrichissant, en fait. Je trouvais ça a été juste génial. Et j'ai beaucoup divagué par rapport à la question originale, mais du coup, pour le rythme, c'est justement grâce à ces idées un petit peu qui en fait cheminaient petit à petit que justement j'ai eu cette idée de me dire bah, ça pourrait être bien de prendre le temps. Justement en discutant avec Stéphanie, ça a été quelque chose d'assez rapide où on s'est dit il faut que le spectateur il ait le temps et qu'il puisse enfin digérer un petit peu toutes les émotions qu'il va ressentir. J'ai une amie qui avait vu, bah justement, peut-être que vous en rappelez, l'une des actrices qui avait joué dans Immémor, j'avais pu lui montrer le film lors du premier montage, et elle avait dit un terme qui est un peu cru, mais qui m'a fait vraiment plaisir quand je l'ai reçu, c'est que c'est un film qui est très triste, qui te met au fond du gouffre, mais qui te rattrape juste à la fin, juste histoire que tu sois pas à plat, en fait.
4: Il y a quelques très bonnes idées, justement, pour notamment au niveau de la photographie, j'en révélerai pas plus parce que ça fait quand même partie du film, mais des petits changements au fur et à mesure que j'ai trouvé très pertinents et très bien faits, d'ailleurs.
5: Merci.
4: Par contre, moi, j'ai une question.
5: Avec plaisir.
4: Attention. Sur le côté, justement, tu adoptes un rythme un peu, attention, c'est pas péjoratif, poseur, okay. On va dire. Tu poses ton action,
3: ouais. Tu poses ta caméra.
4: Et tout ça. Oui, mais justement... Tu ne la poses pas, tu mets en caméra épaule. Est-ce que c'était volontaire de faire ça,
5: c'était
4: en plus ?
5: Totalement volontaire.
4: En parce fait, que ça m'a un peu... Ça m'a pas perturbé, mais je me suis dit, ah tiens, intéressant, tu veux poser ton action et qu'elle dure en plus, parce que les plans durent quand même relativement longtemps, mais caméra épaule, d'accord.
5: Alors, du coup, pour le début... sans trop spoiler, voilà. Il y avait quand même cette volonté de faire quelque chose de plus posé. Donc du coup, on avait mis le trépied.
4: Oui, oui, parce que j'ai vu. Ouais, premier plan a été fait à la main, comme ça. Enfin, à la main et qui tremblote un petit peu, mais ce qui est normal. Et d'un seul coup, ça pose au pied. Je me suis dit, oula, attends, qu'est-ce qu'il va nous faire?
5: Voilà. Et c'était un petit peu cette volonté de se mettre aussi dans la tête de la maman, son état d'esprit qui est pas si stable que ça quand même.
4: Ah oui, bien
5: et
4: sûr.
5: Et c'est vraiment cette volonté que j'ai essayé de mettre.
4: J'ai compris.
5: Donc voilà, je sais pas du tout si ça se ressent, et si ça se ressent, est-ce que ça se ressent bien ?
4: Eh ben, il faudrait que je revoie, mais non, mais si, c'est très intelligent.
5: C'était
4: de le faire
5: un peu,
4: comme ça.
5: Voilà, cette idée.
4: Une stabilité instable.
5: Je trouve que c'est assez révélateur en fait, des fois le cadre. De la façon dont ils se trouvent, enfin, les acteurs, même enfin, le spectateur, un peu tout le monde au final, le ressenti quoi, qu'il y a dans le film de façon globale. Donc c'est ce qu'on a essayé de faire avec Théo. Théo qui vraiment a essayé justement avec... enfin, on a beaucoup discuté
4: ensemble.
5: Donc
4: Théo est ton chef opérateur, hein, c'est ça ?
5: Sur la plupart, bah, sur tous mes films en fait. C'est lui qui avait été chef opérateur sur Immémor aussi. Et justement, en fait, après discussion avec le scénario et tout ça, avec Théo, on a pu justement voir un peu comment on allait cadrer, les plans, etc. Et d'ailleurs, pour la première fois aussi de ma vie, j'ai pu faire appel à des storyboarders. Donc c'était super chouette. Il y avait Alix Perungo et Wendy Gaillard.
4: Et tu arrives à, je souris, pardon, parce que vois Kevin qui sourit.
3: Oh oui.
4: Parce que le dernier storyboard que j'ai fait, c'était une catastrophe.
3: Ah bah, si vous aimez Picasso, c'est vrai que c'est...
4: C'est vraiment moche, oui. Mais on comprend au final.
3: Ah, on comprend. On voit où est la bouche, les yeux, c'est déjà ça, c'est le principal.
4: Et comment t'as fait pour retranscrire, justement, ça va être ma question, comment t'as fait pour retranscrire ce que t'avais dans la tête d'un storyboarder? Il arrive à ressortir vraiment ce que tu veux?
5: Alors, il y en avait...
4: J'ai essayé à l'IA. Attends, juste avant, j'ai essayé à l'IA, ça m'a jamais sorti ce que je voulais. Alors, j'imagine avec un vrai humain. Explique-moi.
5: Justement, un vrai humain, je trouve que, en fait, s'il y a cette discussion, en fait, bon, c'est vraiment le truc le plus basique, on avait un groupe WhatsApp.
4: Ouais.
5: Et sur ce groupe WhatsApp, j'envoyais à la fois des extraits de scénario, des énormes pavés de 2 minutes en disant ce que je ressentais, la façon dont je voyais le truc, et aussi des références, donc beaucoup valeurs sentimentales, du coup. Oui. Et au final, ça a super bien marché. Parce que non seulement avec Alix, du coup, on se connaît depuis très longtemps. C'est un étudiant dans une école d'art. Mon Dieu, j'ai plus le nom, je suis désolé.
4: C'est pas grave.
5: Mais voilà, il est étudiant, il a aidé aussi avec une amie. Donc assez rapidement, et vu qu'on se connaît, enfin voilà, on a quand même assez vite trouvé une vision ensemble, en fait, qui me correspondait. Donc c'est plutôt chouette. Et ça nous a bien aidé avec Théo, vraiment. Surtout quand on a une seule journée de tournage, c'est vraiment le truc qui aide vraiment beaucoup.
4: Je te conseille, essaye. Alors ça, c'est une jeune qui me l'a conseillé. Le storyboard zénithal aussi.
5: Je connais pas du tout.
4: Alors ça te permet en fait de mettre tes points de caméra. Où c'est que tu vas la mettre dans la pièce? Tu fais un schéma de la pièce et tu places tes points de caméra que tu associes à tes plans en storyboard. Mais je te montrerai. En fait.
3: Ça aide beaucoup. Parole de
4: premier assistant,
3: d'avoir été assistant réel la dernière fois, c'est vrai que ça aide beaucoup.
5: Il me semble que Théo l'avait fait, mais alors je suis pas sûr du tout. Ouais, avec grand plaisir. Franchement, avec grand plaisir.
4: Et par contre, au niveau des acteurs, parce que quand même, je trouve que le film repose
3: Sur la prestation d'acteurs.
4: Sur la prestation des acteurs, mais surtout de l'actrice.
3: Oui.
4: Tiens, je ne sais plus son prénom.
3: On peut aussi. C'était ta deuxième fois que tu, du coup, dirigeais un enfant dans un court-métrage.
5: Ouais, c'est ça.
3: Tu nous avais parlé que la première fois, il y avait eu un peu plus d'enfants, c'était un peu plus compliqué.
5: Ouais,
3: là, comment tu as...
5: C'était un autre projet que j'avais tenté de faire qui était un peu plus compliqué. Parce que, en fait, il y avait eu, je pense que vous en avez entendu parler, toute la vague avec Adolescence. Le film en plan séquence.
4: Ah oui, oui, j'étais à côté de la vague. Moi, j'ai pas regardé encore.
3: Ah non plus.
5: C'était vraiment, enfin voilà. Et du coup, je me suis dit que, enfin voilà, un gros projet. Sauf que diriger des enfants, c'est vraiment pas évident.
4: Ah c'est non. Très très dur.
5: Donc voilà. Et là, notamment pour Burf, c'était un sacré challenge, surtout au vu du sujet du film qu'on ne spoilera pas, mais le sujet n'est pas évident quand même. Donc voilà.
4: Oui.
5: Donc du coup, il y a eu vraiment un travail niveau du jeu d'acteur de Mayan, qui d'ailleurs il jouait pour la première fois. Donc c'était quand même assez compliqué pour lui.
3: Sans dévoiler, est-ce qu'il avait conscience de toute l'histoire ou tu lui as juste donné les bribes importantes ?
5: Alors, en fait, sa maman est élève à la sphère de l'acteur. Et du coup, on a beaucoup, beaucoup échangé avec Myriam sur le thème du film, tout ça. Et surtout, comment elle allait lui en parler. Parce que je trouve que quand même, c'est important qu'il sache quand même, de manière globale, pas tout, mais qu'il ait quand même un peu la ligne directrice du film quand même et qu'elle puisse lui expliquer. Donc, il y a eu ce premier travail un peu de la part de Myriam pour lui expliquer un peu avec les mots qui sont adaptés pour lui. Et après, il y a eu tout un travail entre moi, Myriam et Mayan, du coup, pour comment travailler ça au niveau de l'acting. Parce que c'est quand même pas évident. Ça se voit quand même dans la bande-annonce. Mais rester assez stoïque, c'est quelque chose de pas forcément évident, parce que ça peut vite sonner un peu fake, quoi. Donc
3: un peu robot, voilà, un peu,
5: c'est ça.
4: Stoïque et froid, parce qu'il a... Bon, bref, on va pas en dire. Ouais.
3: Et pour la dernière scène, qu'on ne va pas dévoiler la teneur, mais le jeu de l'actrice Myriam Châtelain est donc très très important. Tu lui as laissé un petit peu carte blanche? Où tu lui as vraiment indiqué quelque chose de précis, parce que la scène étant assez longue en durée.
4: Oui, c'est vrai qu'on a l'impression que tu laisses l'actrice
3: proposer,
4: et toi tu es là pour capter.
5: C'est ça. Alors justement, cette dernière scène qu'on a fait, on l'a refait plusieurs fois.
4: Mmh. Ah oui, d'accord.
5: Okay. On a dû la refaire 5-6 fois. C'est pas énorme, mais on l'a refait quand même. Même pas parce qu'il y avait des choses qui marchaient pas ou quoi, mais c'est vraiment pour avoir plusieurs propositions en fait.
4: Bien sûr, oui.
5: Et c'est là toute la force de Myriam, c'est qu'en fait, en faisant plusieurs prises, chaque fois il y a quelque chose qui est super intéressant en fait dans chacune des prises. Donc c'est trop chouette.
4: Et c'est signe de talent en général.
3: Ça peut être aussi un problème, très, très parce qu'après tu ne sais plus quoi choisir.
4: Maintenant je deviens partisan de trop de choix, tu le choix.
5: Là, 5, ça passe encore. Ouais. Je trouve que c'est pas le truc trop. Il y en a pas énormément. Donc c'était ok. Et oui, je laisse beaucoup de liberté. Je trouve que c'était vraiment la volonté que j'avais. Mais bah, pas que pour Burf en fait. Vraiment, même pour tous les films, il m'est mort aussi. Hein. J'avais cette volonté de laisser un peu la place. Parce que je trouve que certaines fois, quand on bride trop, ça dépend. Hein, ça dépend vraiment des projets, ça dépend même des personnes. Mmh. Des fois, quand on bride pas assez, c'est pas ouf non plus. Mais je trouve qu'il y a un juste milieu à trouver un peu où, quand on laisse de l'espace, ça peut faire des trucs géniaux. Genre vraiment, là, justement, Myriam, pour une autre scène, un tout petit peu avant, j'avais laissé vraiment le carte blanche.
4: Ouais.
5: Et pour la scène de fin, je lui avais laissé carte blanche, mais je lui indiquais quand même niveau état d'esprit, niveau souvenir, niveau comment son personnage se ressent, ce qu'elle avait comme ligne directrice. Et après, le reste, elle le faisait elle-même. Et c'était vraiment en équipe très, très, très réduite, justement, surtout pour cette chaîne.
4: J'allais te poser la question, je te rends.
5: Juste, vu émotionnellement comme c'est, c'était vraiment ma volonté de lui laisser la place et pas qu'il y ait 150 000 personnes. Surtout qu'on était beaucoup sur le tournage et que l'appartement, vu que c'était censé être un appartement où ils vivaient à deux, c'était pas un appartement immense non plus. Donc il y avait vraiment cette volonté de...
3: C'est bien fait de pas tourner en juin.
5: Oui, non. Ah, sinon ça aurait été vraiment compliqué, ouais. Mais voilà.
4: Bon, en tout cas, on conseille fortement d'aller le découvrir. dimanche de la semaine prochaine, donc 5 juillet
3: à 11h. J'aurais peut-être une dernière question parce que
4: moi je voulais avoir des questions sur la suite justement. C'est pour
3: mais
4: ça que
3: mais juste encore sur le court-métrage, je trouve l'affiche magnifique.
5: Merci.
3: Oui.
5: Alors, c'est trop gentil.
3: C'est toi qui l'as fait ? Tu as demandé à quelqu'un ?
5: C'est moi qui l'ai fait. C'est moi qui l'ai fait.
4: Oui, mais parce que je crois que Thibaut est graphiste aussi.
5: Alors, j'essaye d'en faire un petit peu, pas énormément. La photo, c'est Théo qui l'a prise. Il l'a prise avec un appareil. Et j'ai sacrifié beaucoup de nuits. J'ai vraiment sacrifié beaucoup de nuits sur Lightroom et Photoshop. J'ai sacrifié beaucoup de temps, mais franchement, je suis content. Bah, il y a eu beaucoup de masques, beaucoup de temps, beaucoup de modifications parce que l'affiche à la base.
4: Tu recommences à zéro.
5: Ah, mais il y a eu vraiment, il y a eu une nuit où vraiment j'avais commencé quelque chose, j'ai fait waouh. C'est pas mal, et le lendemain, je me réveille, je fais « Waouh, c'est horrible !»
4: Voilà. En fait, moi, des fois, je lui envoie à 2h du matin, je lui fais « Tiens, c'est pas mal !» Il me répond à 7h,
5: et voilà.
4: Et puis je regarde, je dis « C'est nul voilà. !»
5: Et là, il y a eu tout un truc où l'affiche, j'ai pris beaucoup de temps. Surtout, en fait, le truc, c'est que c'était avec un appareil photo, je sais plus si c'était, on avait fait en RAW ou pas. Peut-être, c'est possible. Mais en tout cas, il y avait une grande liberté au niveau de la colorimétrie, c'était génial. Donc voilà, j'ai passé quelques nuits, j'ai pas très bien dormi, mais ça vaut le coup puisque
3: ça vaut le coup. Franchement, ça vaut.
5: Puisque voilà, il y a eu cette affiche là.
4: Et pour tes prochains projets, qu'est-ce qui se prépare, qu'est-ce qu'on peut espérer
5: Et d'autres films plus longs, j'espère, qui seront chouettes, j'espère. J'espère qu'ils seront chouettes et qu'ils plairont, surtout. C'est l'important aussi, quand même.
3: Est-ce que tu veux continuer à explorer encore ce thème? Ou est-ce que tu as des envies de thème? T'as d'autres idées?
5: Je dirais que là, c'est un thème que j'ai quand même pas mal abordé, la perte de... Enfin, la vision des parents par rapport à la perte d'un enfant. Là, j'ai d'autres thèmes un peu plus... On va dire léger, parce que quand même, les deux derniers courts-métrages, c'était...
4: Ils sont chargés émotionnellement.
5: Chargés émotionnellement, quand même. Donc, voilà. Non, là, c'est quelque chose de plus... Bon, on reste quand même dans toute cette histoire un peu familiale, mais vraiment un peu plus des conflits, des non-dits, je trouve, quelque chose qui est quand même important. Des choses qui, dans les fratries, sont pas forcément beaucoup traitées, parce que des fois, il y a des non-dits, il y a des quiproquos. Et ça peut
4: gangréner des relations.
5: Exactement.
4: T'es venu chez moi?
5: Oh là là. Justement, je trouve que c'est quelque chose, en fait, qui est dans beaucoup de fratries, en fait. Ce côté où, des fois, il y a des non-dits, il y a des tensions, il y a des comparaisons aussi. Et je trouve que c'est un thème qui est abordé, mais qui mérite de l'être encore plus. Parce que, mine de rien, ça peut peut-être aider. Donc, c'est chouette. Et puis voilà, en long métrage, c'est chouette. Et j'espère pouvoir le faire produire.
4: Eh ben, prometteur. On souhaite, hein, si des producteurs nous écoutent, n'hésitez pas.
3: On rappelle quand même que Immemore est toujours disponible sur ta chaîne.
5: Sur YouTube, ouais.
3: C'est Shining Light.
5: Shining Light, exactement.
3: Le lien sera disponible évidemment dans la description de la vidéo replay de l'émission. Côté programmation à la radio demain, 3 émissions, émission spéciale, saison estivale, ex-Riviera des Alpes de 11h à midi, questions de parents présentées par Elodie de 12h15 à 12h45 et Euro 8 présenté par Sébastien de 20h à 21h. On rappelle que du coup, Birth, réalisé par Thibaut Rollin, sera disponible au Pâté Léa à la Chambéry dimanche 5 juillet à 11h. Les places sont gratuites, mais dans la limite des places disponibles. Foncez, franchement, c'est un très très beau court-métrage.
4: Et puis donner de la visibilité à des talents locaux en plus.
3: Oui, et d'ailleurs, on peut se permettre, je pense, de remercier Pâté quand même, parce que je trouve que
4: c'est
3: très très bien.
5: Lionel Delamotte, c'est quelqu'un, oui, c'est le patron du Pâté du coup, qui donne la chance aux jeunes. Et je trouve que c'est génial. Il l'a fait pour mon film, il l'a fait aussi pour plein d'autres personnes, donc je trouve que c'est super. Il nous donne accès, il nous aide en fait vraiment à pouvoir montrer notre film dans le Pâté. Enfin, c'est quand même génial, quoi, parce que du coup on a les bonnes conditions pour le faire visionner à un public, que ce soit vraiment au niveau de l'écran ou même
4: ça
5: du
4: peut
5: son.
4: Être une pression pour la post-prod encore, par contre. C'est plus grand écran égale justement
3: le sens du détail.
4: Sens du détail, le son et tout. Ouais, c'est, je sais que ça pourrait me faire peur.
5: Alors,
4: tu vois.
5: Pour certaines personnes, ça fait peur. Je sais que pour Théo, c'est justement un challenge. C'est vraiment quelque chose de super challengeant pour lui. Je sais qu'il aime vraiment que ce soit l'image, que ce soit le son. Je sais que le son, par exemple, le Pâté, il me semble que le mixage, c'est max en 5 points. Mmh. Et du coup, ça lui donne du challenge. Par exemple, justement, on a été faire il n'y a pas très longtemps les tests de son. Et ben, en sortant du test, on s'est dit, ah bah on va monter en 5 points.
4: Vous avez mixé en 5 points le film ?
5: On n'a pas encore mixé, mais il est en train, je crois. Si tout se passe bien.
4: Attention, justement, il y a du défi là.
5: On l'avait déjà fait pour Immémor, justement, de mixer en

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1: 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C'est sûr, dans le futur, mais pas maintenant. 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